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L'appel que nous venons d'entendre, c'est plutôt à l'humanité tout entière qu'il s'adresse. Mais à cet endroit, en ce moment, l'humanité c'est nous, que ça nous plaise ou non. 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

Et vous écoutez Radio Campus, la radio de la communauté d'université libre de Bruxelles. Il est 6h30 en ce vendredi 22 mai. Et voici que débute le matin du vendredi avec à l'entame de son programme musical un titre extrait de Warm Shadows, le nouvel album de Memotown qui vient juste de sortir chez Accidental Meetings. Voici donc Will Yates avec Unye Uma. You are different, en vous souhaitant le plus doux des réveils.

Like Swimwear Part 2, c'est un extrait du tout nouvel album du quartet ETA de Jeff Parker. Le guitariste est ici accompagné d'une section rythmique composée de Han Butters à la contrebasse et de J-Bell Rose à la batterie. Le souffleur, c'est George Johnson et le disque est sorti chez International Anthem. C'est le troisième album de ce quartet, toujours enregistré live. Pour l'occasion, ils sont allés dans une salle plus grande que le micro-club ETA où ils avaient l'habitude d'enregistrer, puisque celui-ci est fermé depuis 2023. Mais vous n'en avez cure, vous n'avez aucunement l'intention d'aller promener vos sandalettes au pays de qui ? Oh non, je ne cite même plus son nom, ça ne vaut pas la peine. 6h44, Lena Jacobs poursuit livre avec un extrait lui aussi de son tout nouvel album Behind the Great Curve, ce sera même la plage titulaire, un album sorti la semaine dernière également et chez Blinkwinkle, c'est le label du Kunstzentrum Wirnulwir qui s'associe au Democracy et au Plantetuin Gent, ou Palmarium si vous préférez, le jardin botanique de l'Université de Gand, pour vous proposer un concert Blinkwinkle, Lena Jacobs, plus Susan Peters, l'accordéoniste déjà loué ici. Ce concert au Palmarium, ce sera le jeudi 11 juin à 19h. On n'avait pas encore écouté Leonard Jacobs, je pense. Ben, ça va être fait, puisque voici donc Behind the Great Curve.

Ajage avec Klang. Ajage, c'est un duo germano-espagnol, Yannis Carpota et Christian Subira. Leur album s'intitule Unexpected Percussion et sa particularité sonore, c'est qu'ils utilisent des hydrophones, des microphones subaquatiques, donc placés à l'intérieur de différents récipients remplis d'eau, et c'est ça qui donne ce son si particulier. Juste auparavant, Leonard Jacobs, dont je vous rappelle la release party, c'est au Palmarium à Gand, le Jardin des Plantes de l'Université de Gand, donc le jeudi 11 juin prochain, en compagnie de l'accordéoniste Susan Peters, qui elle aussi enregistre pour le label Blickwinkel, le label du Kunstzentrum Wir Null Wir. Voilà, tout est dit et ne sera plus répété. On passe à autre chose, un inouï, ou plutôt une inouïe, une nouveauté, non pas vraiment, mais c'est grâce à une compilation qui vient de sortir sur l'excellent label péruvien Bou, B-U-H, que nous avons découvert la cubaine Kidei avec ce Camino qui figure donc sur la compile Transmisiones Cuba, que je vous recommande d'aller écouter sur la page Bandcamp de Bu Records. Mais là, on en extrait donc ce Camino. Écoutez ça si c'est beau. Kidei.

0: après la cubaine Kidei, dans un style un peu similaire et pour le moins évanescent. On écoutait le duo britannique constitué de The Dangy Hundred et de Gemma Black Show. Rising Tide, c'est extrait de leur deuxième album Days in Pieces, qui vient lui aussi juste de sortir. Quelle avalanche de nouveautés ce matin! Bon, allez, maintenant du classique, la météo des Magic Wazzer Witches sur Radio Campus, il est 7h.
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2: Au soleil mio.
3: J'espère beau. Bah, s'il fait beau, il y a du soleil et c'est dégagé. Normalement, en Belgique, un peu d'humidité, c'est un peu comme chez moi. Nord d'Italie, nord-est, donc c'est pareil. Éclipse, ici c'est rue de l'Éclipse, et là-bas c'est rue de la Grande Île. Andrea, c'est mon collègue, lui il est de Sicilie, lui il souffre beaucoup ici en Belgique. Parce que oui, chez eux il y a toujours des soleils. Scende la pioggia, c'est la pluie ça, c'est pas le soleil.
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On the World, c'était Carla Dal Forno, une Australienne aux origines italiennes, qui suivait un Italien, un vrai lui, notre chouchou, Andrea Laszlo de Simone, avec Quello che ero una volta, un titre qui évoquait la pluie dont les Magic Weather Witches nous faisaient part, encore ratée, puisqu'il va faire beau aujourd'hui. Pas grave, c'est pas pour ça qu'on écoute cette météo-là. Il est 7h08 sur Radio Campus, comme partout ailleurs sur le même fuseau horaire. On part pour la planète Saturne et on visite ses rites funéraires avec l'artiste nigérian Lint, L-I-N-T-D. Voici Metal, c'est un extrait donc de ce nouvel album de Lint, Funeral Rites on Planet Saturn.

When Angels Speak, la voix nulle autre pareille de Saul Williams pour interpréter un poème de Sun Ra sur la musique house du duo. Ouais, c'est un duo, des gens, c'est trop rien. Sur la musique house de Underground Resistance. Ça figure sur la compile When There Is No Sun, une compile de musique électronique qui rend hommage à l'œuvre de Sun Ra. Elle est curatée par Ricardo Villalobos, qui n'en ont pas son coup d'essai en matière de réinterprétation du jazz, dans un style relativement différent. En 2011, il avait sorti Re-ECM. Oui, il avait pris possession du label ECM, enfin de son catalogue en tout cas, avait puisé dedans et avait, avec son camarade Max Loderbauer, remis en rythme toute une série de morceaux du catalogue ECM et notamment ce Reblop signé originellement Christian Wallemroth. Ricardo Villalobos et Max Loderbauer, donc, sur Radio Campus.

0: Asiko, In a Silent Mix, c'était l'immense Tony Allen en 1999. Il est 7h36, voyagez rien qu'avec les oreilles, vous savez que c'est possible si vous êtes un habitué de ces matinales du vendredi. Et aujourd'hui, je vous emmène à Abu Dhabi, à Singapour, à Beyrouth, au Portugal, en Turquie et en Australie. Écoutez le fracas des containers, le grincement des grues, les bruits de moteurs, les cornes de brume et les transmissions radio des zones portuaires. Zone portuaire numéro 2, un album d'art sonore du compositeur français Eric Lacaza, sorti l'an dernier chez Swarming. Voici donc Eric Lacaza avec les radiocommunications, les outils, les objets. Bon voyage.
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trois sortes de cuivre, la trompette de Chris Dowding, le trombone de Dave Amis, le tuba de Ben Higham, c'est Hard Hedges plus un trio britannique qui fait dans l'improv et qui s'adjoint parfois d'autres musiciens. Ici, le flûtiste Neil Metcalf. Vesper at the Evening Star est extrait de cet album Anteros Arts qui est sorti il y a quelque temps déjà, je pense, oui. On vient seulement de le découvrir. C'est Hard Hedges Plus donc, que nous écoutions sur Radio Campus, où la pluie va de nouveau avoir sa chanson maintenant. Baran, c'est la pluie en afghan. C'est Khalid qui interprète ça, Khalid Wardak, qui, avec une certaine nostalgie, puisqu'il habite maintenant en Allemagne, revisite un répertoire traditionnel afghan. Voici donc Baran par Khalid.

23, un titre aux accents wilsoniens comme Brian. Il est signé Nash Paints. Nash Paints, c'est le projet solo de Finn Carrigan MacDonald, musicien dublinois, irlandais donc, dont le nouvel album s'intitule Everyone Got is Called Molly. Et on vous le recommande si vous aimez le brumeux et le pop en même temps. Poursuivre le retour de la vengeance de Marie Rubio qui, avec sa compagne à la ville comme à la scène, Wendy Eisenberg, a un duo qui s'intitule Wait, W-H-A-I-T. On les écoute dans A Yankee Wrinkle. Wait, Rubio et Eisenberg.

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Baby Girl, c'est un extrait de Mr. Cobra, le nouvel album de l'américano-coréenne Lucy Liu, une adaptation musicale et sonore d'un spectacle de théâtre solo semi-autobiographique créé par Lucy Liu elle-même. La pièce de théâtre originale a fait ses débuts en mars 2026 au Keith Haring Theatre de New York et l'album retrace l'histoire de cette Baby Girl, donc interprétée par Lucy Liu, et de sa relation destructrice face à un prédateur manipulateur, Mr. Cobra, joué par Jake Muir. Si vous ne pouvez le voir sur scène, bien, du moins vous pouvez l'écouter. Mr. Cobra est d'ores et déjà disponible à l'écoute sur Bandcamp, notamment. Tout autre chose, quoique, c'est aussi une forme de représentation. Mercredi 3 juin à 19h30, la Tricoterie, qui est située 158 rue Théodore Verhagen à Saint-Gilles, accueillera la première écoute collective de « Là où nous sommes », un documentaire de création sonore co-réalisé par Jérôme Mabi et Haute Piette, avec la participation de Maria Sueli Pérez et de sa fille Carolina Serra. Ce documentaire retrace le parcours de Maria Sueli, réfugiée politique brésilienne, engagée dans la lutte contre la dictature qui a sévi au Brésil entre 65 et 85. En 1972, elle est contrainte de fuir pour survivre. Elle quitte alors le Brésil pour le Chili, puis le Panama, avant de trouver refuge en Belgique où elle vit depuis plus de 50 ans. Une histoire longtemps peu racontée, et transmise par fragments. À travers la relation avec la fille Carolina, née en Belgique, apatride à sa naissance et reconnue réfugiée par l'ONU durant ses premières années, le documentaire explore les questions d'exil, de transmission, d'héritage familial et de biculturalité. Il interroge aussi les traces que la résistance laisse et ce que ces engagements transmettent aux générations suivantes. L'écoute de « Là où nous sommes », qui aura lieu donc à la tricoterie, le mercredi 3 juin à 19h30, sera suivi d'un échange avec les réalisatrices ainsi qu'avec Maria et Carolina. Et pour vous mettre les oreilles en appétit, je vous propose l'entame de « Là où nous sommes » qui sera diffusée très bientôt dans son intégralité aussi sur cette antenne, celle de Radio Campus Bruxelles.

0: Ma mère était une très bonne cuisinière. Très, très bonne. Et très économe. Terriblement économe. Elle frôlait l'avarice. Si elle pouvait mettre 3 œufs à la place des 4 dans un gâteau, elle considérait ça un exploit. Si le gâteau était bon avec 3 œufs, c'était une victoire. Et quand j'étais petite et jeune, je n'aimais pas beaucoup ça, pas du tout. Mais au fil du temps, j'ai bien saisi ce que ça voulait dire. Je suis née à São Paulo, au Brésil, le 26 octobre 1947. São Paulo, à cette époque-là, était déjà une grande ville. Et nous vivions à la périphérie sud. Et ma mère s'est trouvée, avec 3 enfants, sans logement. Et elle n'avait pas d'argent pour payer un loyer. Alors, elle a réussi à obtenir une autorisation de construire un baraquement. Les mots m'échappent en français. Et un baraquement, c'est une petite habitation en bois, assez précaire, qu'on trouve dans les favelas. Les lieux où elle était autorisée à construire, c'était un champ. C'est un lieu très particulier, c'était un lieu très particulier, parce que de là où nous étions, on avait un lever de soleil très très beau. Il y avait une très belle lumière, très très belle lumière dans ces lieux. Et c'est là que je suis née. Et ces lieux s'appellent Héliopolis. Ma famille, c'était la première famille qui s'est installée sur ces modes-là, dans ces lieux-là. Et aujourd'hui, il y en a 45 000 familles installé. Je vivais avec mon père, ma mère et mon frère et mes 2 sœurs. La pauvreté que j'ai vécue, elle n'était pas sans dignité. Et ça, c'est essentiel. S'il y a quelque chose que ma mère a réussi, c'est de montrer que, quelle qu'elle soit la condition matérielle, on ne peut pas perdre la dignité. Ça, c'est la valeur qui fait tenir. Et ça, elle nous a transmis. Et c'est très important. Voilà.
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0: J'ai pris conscience que la prise de position politique était quelque chose de dangereux, fort petite. Ma mère avait une commode. Et dans cette commode, elle rangeait les linges de maison. Et donc, elle mettait un tissu, un coton, pour couvrir les bois. Et puis après, elle mettait les linges. On devait de temps en temps cirer cette commode. Et on la cirait intérieure et extérieure. Donc, il m'est revenu un jour, je devais avoir 8-9 ans, il m'est revenu d'y cirer la commode. on sortait tous les tiroirs, on enlevait tous les linges, on cirait les tiroirs et puis on remettait les linges. Et dans un de ces tiroirs, quand j'ai soulevé, j'ai vu une magnifique photo en noir et blanc d'une femme très belle. Et ma mère a vu que j'ai vu ça et elle est venue, elle a pris la photo et elle m'a dit, on ne parle pas de ça. Et de fil en aiguille, elle m'a expliqué, je ne sais pas comment, je ne sais plus comment, mais elle m'a fait savoir que c'était la femme de Luis Carlos Prestes qui avait été tuée par les nazis après avoir eu son enfant en captivité. Donc, j'ai su qu'il avait des choses en politique et qu'on courait des risques. Quand on avait des positions politiques, on courait des risques. Et puis, quand j'avais 15 ans, j'ai commencé à participer d'un groupe à la paroisse du quartier. Dans ces groupes, on pensait la question politique. Hein? Et j'ai commencé, pendant les week-ends, à aller dans une favela pour faire de l'alphabétisation d'adultes avec les ouvriers qui, pendant le week-end, bâtissaient leur maison. Quand le coup d'État est venu, alors là, tout de suite, l'alphabétisation d'adultes avec la méthode Paulo Freire était considérée subversive. Donc c'était une activité pour laquelle on pouvait aller être mis en prison. Donc il a eu le premier coup d'État en 64, où j'avais entre 15 et 16 ans, et puis il a eu le coup d'État en 68, où j'avais entre 19 et 20. Donc, je suis entrée en politique et en clandestinité au même temps. Hein? Ça ne laissait pas beaucoup de place à une adolescence. D'abord, je crois que les mots adolescentes, je ne l'utilisais pas beaucoup. Et je crois que je n'étais pas la seule. L'époque ne se référait pas à cette période de la vie de la même façon que maintenant. Ça n'était pas un sas. Les passages de l'enfance à l'âge adulte se faisaient par le travail.

C'est au cas de chorar, prononciation non garantie, pour un titre de Tom Zay, sorti en 72, l'année même où bien, Maria a passé la frontière pour fuir le Brésil et la

label bruxellois Les Disques du Crépuscule, trois morceaux, parmi lesquels ce Slugging for Jesus. Et pourquoi repasser un vieux Cabaret Voltaire aujourd'hui ? Eh bien, pour vous re-signaler, ou vous signaler à nouveau, que les deux membres restants du groupe, Stephen Malinder et Chris Watson, eh bien, seront présents sur la scène de l'ancienne Belgique le vendredi 12 juin. Ils viendront présenter, eh bien, on l'imagine, un résumé de leur carrière, une carrière de 50 ans. Enfin, commencé il y a 50 ans avec pas mal d'interruptions. Quand même. Voici donc Cabaret Voltaire, Slugging for Jesus, et pour les amateurs ou les nostalgiques, rendez-vous le vendredi 12 juin à l'ancienne Belgique.

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C'est un extrait de Symbols, le nouvel album des Bruxellois de Sergeant. Sergeant en concert dans le cadre des Nuits Botaniques. C'est demain au Botanique, une journée, ma foi, assez intéressante, puisque outre Sergeant, au programme, il y aura Sins, les Horse Lords, Yamila ou encore Raphaël Toral, tous des artistes qu'on a déjà partagés ici même le vendredi matin. Et poursuivre du jazz, oui, enfin, de la folk music aussi. Oui, mais de la folk music à la mode Nat Woolley, le trompettiste américain, flanqué de Chris Corsano et de Chess Smith, deux batteurs s'il vous plaît, se produira la semaine prochaine, jeudi 28 mai, à 20h15, chez Walter, Werkplatz Walter, qui est situé au 43 de la rue Van Lint à Anderlecht. C'est le haut lieu du jazz libre d'aujourd'hui à Bruxelles. Nat Woolley, folk music, tout de suite, et à sa suite, Elisabeth Klink, qui, elle, assurera la première partie de Nat Woolley. Où ça? Je vous l'ai déjà dit, mais je me plais encore à vous le répéter. Chez Walter, 43 rue Van Lint, à Anderlecht, jeudi prochain.

0: Off the Hand, titre d'Elizabeth Klink. Elizabeth Klink, après Nate Woolley. Eh bien, c'est dans l'autre sens. Elizabeth Klink, avant Nate Woolley, qu'ils se produiront jeudi prochain chez Walter. Voilà qui est dit une dernière fois. Il est déjà 8h38. C'est l'heure, il est grand temps de vous proposer le troisième épisode de Rose Down de la drogue, une série documentaire de Mélanie Vazeux, une production arteradio.com.
1: Moi, quand j'arrive dans un immeuble, les gens ils me tiennent la porte. On me dévisage pas. On me dit bonjour. Et les gens ils me disent, au moins, quand tu croises mes voisins dans l'ascenseur, ils se disent pas, c'est un dealer qui vient.
2: Rose, daronne de la drogue. Un podcast de Mélanie Vazeux, réalisé par Gary Salin, produit par Arte Radio. Épisode 3, dealer comme une femme.
1: Alors les femmes dans ce milieu-là, bon, il y a la femme de trafiquant, elles n'ont pas un nom à elles, c'est vraiment la femme de... Après, il y a les femmes de certains trafiquants, oui, comme moi, qui commencent à mettre un pied dedans. Et moi, comme j'ai été introduite par mon homme, voilà, ça a facilité aussi les choses. Parce qu'entre guillemets, c'est lui qui me cautionnait. S'il y a un problème avec elle, vous venez me voir, moi. Mais vraiment, dans la rue, dans le trafic à proprement dit, j'en ai jamais croisé directement. La plupart des femmes qu'on va trouver, c'est vraiment les petites mains, les petites mules. Ça, moi, j'en ai beaucoup rencontré en prison, des passeuses, des filles d'Amérique latine qui se font attraper directement aux aéroports, qui apprennent très cher même, pour pas grand-chose, au niveau de la justice. Parce que par rapport à l'argent qu'elles gagnent, les peines de prison qui vont derrière... Est-ce que ça vaut vraiment le coup? Je sais pas. En général, comment ça se passe pour elles? Ça prend un an. Souvent, elles vont faire 6 mois ferme. Et derrière, ils ont une expulsion dans leur pays ou c'est qu'ils ont une interdiction de la France après sur eux. En général, c'est 5 ans, à peu près. C'est un milieu très masculin, assez violent. Pas au quotidien, il faut pareil démystifier ça. Non, je pense qu'il y a une place pour les femmes, mais il faut oser. Et puis, après, c'est vrai que ça reste un milieu très parano. Oui, les hommes, ils seraient peut-être plus suspicieux vis-à-vis des femmes au départ parce que le côté femme, sensibilité, mère. Et que face à des policiers, moi je l'ai eu dans ma première arrestation, où la police nous menace par rapport à nos enfants. Ils vont être placés, etc. Que sur les hommes, je pense qu'il y a moins d'impact, parce que souvent il y a la femme qui est là derrière, qui elle ne fait rien. Donc ils savent que les enfants vont aller avec la maman. Mais après, une fois qu'ils nous font confiance, ils nous font plus confiance. Ils savent qu'on serait peut-être moins à faire un coup de crasse, comme on dit, ou de mettre une douille, en fait. Mettre une douille, c'est arnaquer la personne. S'il me confie un produit, la femme sera peut-être moins enclin à le voler ou quelque chose comme ça. Puis, si je me fais contrôler par la police, on sait très bien que des femmes policières, on en a beaucoup moins que des hommes. Dans les patrouilles, il y a plus d'hommes en général. Donc, eux, s'ils veulent vraiment me faire une palpation et pousser le contrôle, il faut qu'ils fassent appeler un agent féminin. À une certaine époque, j'arrivais à y échapper facilement, dans le sens où je n'avais pas de casier judiciaire. Aujourd'hui, avec mon casier judiciaire, dès qu'ils voient que je suis connue pour stupéfiant, bon, ils n'hésitent plus à appeler un agent féminin. Est-ce que j'ai quelque chose pour me défendre? Non. En toute sincérité, pas du tout. La clientèle que j'ai, c'est des gens avec qui j'ai pas besoin de tout ça. Non, parce que je pense que déjà, eux-mêmes, c'est un milieu qui leur fait peur. Entre trafiquants, en général, quand on marche droit, il n'y a pas de raison qu'on vienne nous en faire. Oui, des fois, il y a des embrouilles, on se prend la tête, tu payes pas assez vite, parce que l'autre, il est stressé, qu'il s'est pris un coup de pression aussi par quelqu'un d'autre. Voilà, ça arrive, je pense, comme dans tout travail, en fait. Alors, ça se développe beaucoup, ça, c'est les braquages. Nous, ils savent que, par exemple, dans le stupéfiant, souvent, on a beaucoup d'espèces. Donc, on est potentiellement une cible. Ou, par exemple, enlever un des enfants, des choses comme ça, pour réclamer une rançon. Si je fais ce métier différemment parce que je suis une femme, oui. Beaucoup de personnes m'ont déjà dit « Ah, j'aime bien passer par toi parce que... voilà, c'est safe, tu viens, t'es avec ton sourire, on se sent pas oppressé ou quoi que ce soit. » Tu vois, j'ai un client, c'est ce qu'il me disait, qui est un petit peu connu. Je dirais pas son nom, mais c'est un mec qui est assez balèze, assez costaud et tout. Et il me dit, là, il y a une Twingo qui arrive avec 3 lascars dedans, mais balèze aussi. Et là, il me dit, je suis à peine montée dedans, ou c'est que tout de suite... ouais, vas-y, pose ça tout de suite là, prends ton truc. Et ils sont partis. Quoi, lui, il est descendu de la voiture et juste derrière, eux, ils sont partis. Non, moi, avec lui, j'avais créé un bon lien où c'est qu'on déconnait même beaucoup ensemble. Et voilà, ouais, c'est vrai que les gens souvent me disent « t'emmènes avec un côté professionnel et... » Parce que la plupart de mes clients, en fait, sont quand même devenus des amis avec le temps. Il y a vraiment un rapport de confiance. Il y a des gens, moi, ils me font venir dans l'appartement de leurs parents quand ils ne sont pas là. Donc, c'est-à-dire que j'ai vraiment des adresses personnelles avec tous les codes, avec tout. Hein. Il y a même des personnes où je me pose avec eux, on discute. Il y a vraiment des personnes où je connais vraiment toute leur vie, où c'est que c'est comme le médecin traitant. Les gens, ils se confient à nous. Je suis la pharmacienne du coin de la rue. Non, mais c'est bête parce qu'en fait, les gens, ils se disent « Bon, c'est une trafiquante, elle a fait de la tôle, c'est pas elle qui va nous juger. » Et donc, je me retrouve à... Des fois, on se confie à moi sur des sujets qui n'ont strictement rien à voir. Hein. Je pense que le fait d'être une femme, on se confie plus facilement à moi qu'à mon homme, par exemple. Après, il y a des personnes très fortunées. Eux, ils sont un peu plus méfiants. Il y en avait d'autres, ceux qui ont des carrières, comme des médecins, des choses comme ça. Au début, ils m'évitaient un petit peu. Ils avaient peur que je parle plus facilement qu'un homme. Et tout doucement, il se lâche. Il voit bien que je ne suis pas quelqu'un de... Je ne suis pas là pour les voler, je ne suis pas là pour les escroquer. J'ai beaucoup de principes. Je suis sympa, je ne suis pas agressive, tout en sachant taper du poing. Ok, je suis gentille, mais on ne me marche pas dessus. Et moi, je n'ai pas ce truc de me dire « oui, mais je suis une femme ». Non. Moi, ma mère, comment elle nous a élevés, c'était « on fait ce qu'on a à faire ». On ne regarde pas si on est une fille, on ne regarde pas si on est un garçon, on fait ce qu'on a à faire. Je ressens des fois chez certaines personnes un manque de respect. Une fois, je me souviens, j'étais arrivée chez un client qui m'avait appelé, quelqu'un de très gentil, de très respectueux, et avec qui je m'entends très très bien. Et je me souviens, j'arrive chez lui, et, donc il prend ce qu'il voulait, et son copain il me dit « il me parle ». D'une manière, genre, ouais, bah vas-y, bah moi, donne-moi ça aussi, un peu sur le ton, genre, t'es qu'une merde. Et là, je le regarde, je dis rien, et je lui dis après, si tu veux pas que je te prenne pour un schlag, ne me prends pas juste pour une dealeuse. Et là, même son ami, avec qui je m'entends très bien, il lui a dit, tu sais, Rose, tu la vois comme ça, mais si tu veux te croire supérieure à elle pour... certaines raisons, dis-toi qu'elle fait certainement plus d'argent que toi en un mois. Tu vas peut-être le faire sur l'année. Comme des fois, je fais tester des nouveaux produits aux clients, bah, ça m'arrivait souvent quand je croisais une amie, si le truc il était entamé, je lui disais, bah, tiens, garde-le, je te le donne. Rose, elle a toujours de la drogue sur elle, donc quand on peut la croiser, elle paye souvent des traces. Elle est généreuse. Je sais qu'il y a eu des personnes qui ont tourné autour de moi juste par intérêt. Ils voulaient me faire croire une belle amitié, mais en fait, non, pas du tout. Je reviens souvent à cette amie qui consomme. Je lui disais toujours, quand tu m'appelles, du moment où tu prends le téléphone, au moment où je viens et qu'on fait la transac, t'es plus mon amie. parce qu'à ce moment-là, c'est plus toi qui parles, c'est ton pif. C'est compliqué d'avoir des amis qui consomment. Il y a des personnes, financièrement, je les ai beaucoup aidées à payer leur loyer. Parce que sinon, ils étaient harcelés par les huissiers, etc. Et tout. Et quand j'étais en prison pendant de longues périodes, pas de nouvelles. Quand je m'en rends compte, qu'est-ce que ça me fait ? Je deviens très dure. Parce que on fait de la prison pour ça. On paye le prix fort.
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0: Cocaine Sex, Renegade Soundwave en 1987. Il est 8h56, c'est presque la fin de ce le matin du vendredi. S'il n'en reste qu'un, ce sera celui-là. Un extrait de The Day Passed Quickly, Immersed in the Shadow of Eternity, le dernier Léa Bertucci. En vous souhaitant le meilleur pour la semaine qui vient, je vous retrouverai volontiers vendredi prochain, si tout va bien. Et d'ici là, courage et confiance. Allez, salut!
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Bonjour à toutes et à tous, bienvenue pour Histoire de Savoir, un magazine de Radio Campus, la radio de la communauté de l'Université libre de Bruxelles, au micro et à la technique, Adeline Wickmans. Aujourd'hui, nous allons retrouver Benoît Béarderic, historien, philosophe et collaborateur scientifique à l'ULB. Alors bien souvent, il nous emmène à la découverte de personnages particuliers, tirés des fins fonds du Moyen-Âge. Eh bien, cette fois, c'est un peu le cas aussi, quoique on se balade aussi dans le temps présent, puisque Benoît Béarderic va nous parler aujourd'hui du Nom de la Rose. Alors, le Nom de la Rose, c'est un livre écrit par Umberto Eco, c'est également un film, et c'est depuis peu également une bande dessinée. Voilà, je lui laisse la parole tout de suite, Benoît Béarderic.

0: Benoît Béhard-Deric, on se voit aujourd'hui pour parler livres, de cinéma, de bande dessinée, et plus précisément du Nom de la Rose.
1: Oui, le Nom de la Rose, ce roman, le premier roman de Umberto Eco, qui est paru en 1980 en italien, et qui a connu un succès phénoménal, hein, parce que depuis ce moment-là, il a été publié et vendu à plus de 50 millions d'exemplaires. Donc c'est un best-seller absolument considérable, et c'est un livre extrêmement intéressant, foisonnant, qui a fait l'objet aussi bien de très nombreuses traductions, à commencer par la traduction en français en 1982 chez Grasset par... Jean-Noël Schifano, très belle traduction dont Umberto disait d'ailleurs que son livre dans cette version-là était mieux encore qu'en italien, donc il préférait encore la version française. Ensuite, il a été porté au cinéma par Jean-Jacques Hano en 1986 avec Sean Connery dans le rôle de Guillaume de Baskerville et avec certains grands acteurs comme Michael Lonsdale et puis d'autres moins connus avec des trognes absolument incroyables. Enfin, Ron Perlman qui joue Salvatore et un personnage un peu étrange qui parle toutes les langues et n'en parle aucune et qui difforme. Enfin voilà, c'est un film assez marquant, hein, ce film de Jean-Jacques Hano qui suit assez précisément, qui prend quelques libertés quand même par rapport au livre. Hein. Jean-Jacques Hano a dit qu'il s'agissait d'un palimpseste à l'ouvrage d'Umberto Eco. Un palimpseste, ça fait référence, c'est un peu savant comme terme, mais ça fait référence aux manuscrits du Moyen-Âge, qui étaient donc sur des peaux d'animaux, hein, des peaux de veau, de mouton, etc. Les plus précieux étaient en vélin, peau de veau. Et bien parfois, pour récupérer les manuscrits, pour récupérer le manuscrit pour pouvoir réécrire sur un parchemin, eh bien on grattait l'écriture et on réécrivait dessus. Mais donc il restait toujours un petit peu en filigrane, en quelque sorte, la présence du premier texte. Eh bien voilà, en quelque sorte, Jean-Jacques Hano a dit, mon film, c'est un palimpseste au livre d'Umberto Eco, ce n'est pas le livre, mais ce n'est pas complètement une adaptation, c'est un palimpseste. Voilà, c'est une adaptation un peu libre. D'ailleurs, Umberto Eco, qui s'est assez bien entendu avec Jean-Jacques Hano, l'a laissé libre dans son adaptation, et il a dit, c'est mon livre, c'est ton film. Et puis alors, on lui a dit aussi, mais si ce film ne ressemble pas au livre, eh bien Umberto Eco lui a dit, mais moi, tu sais, j'ai un ami qui a fait une sculpture, il l'a appelé Le Nom de la Rose, eh bien, ce n'est pas le livre pour autant, c'est une sculpture. Donc voilà. Le livre a été adapté au cinéma en 86. Il a fait l'objet d'une mini-série italo-allemande en 2019. Et puis là, maintenant, assez récemment, il a fait l'objet d'une adaptation en bande dessinée par Milo Manara en deux tomes, le premier étant paru en 2023 et le second vient de paraître en 2026. C'est une adaptation assez fidèle, très fidèle, je dirais, au livre, peut-être la plus fidèle par rapport au film, à la mini-série, etc., qui ont pris quelques libertés, notamment, par exemple, une des libertés qui est très marquante dans le film d'Hano et qui est reprise dans la mini-série, c'est le personnage de la paysanne, la femme, dont on ne connaît pas le nom, qui, dans le livre, a une relation sexuelle, sensuelle, avec Azzo, je reprendrai un peu le détail de tout ça, le jeune novice bénédictin qui accompagne Guillaume de Baskerville. Mais dans le livre, d'abord, c'est raconté dans des termes à la manière d'une chronique médiévale, hein, dans les termes du Cantique des Cantiques, dans les termes un peu fleuris d'auteurs du Moyen-Âge. Dans le livre d'Hano, le rôle est joué par Valentina Vargas et c'est beaucoup plus sensuel. Et elle ne meurt pas, elle ne disparaît pas, tandis que Eco l'a fait un peu disparaître dans son livre. Il y a une séquence, mais après, elle est jugée, elle est emmenée à Avignon. Et donc elle disparaît de l'intrigue, tandis que dans le film de Hano, elle est présente à la fin. Azzo, qui s'en va, qui quitte l'abbaye, lui jette un dernier regard, la croise sur son chemin. Donc il a un peu amplifié, disons, ce personnage de la femme de la paysanne. Et dans la mini-série, c'est encore beaucoup plus amplifié parce qu'il y a une sorte d'histoire d'amour qui se trame tout au long des 8 épisodes entre le jeune novice Adzo, le bénédictin, et puis cette paysanne. Donc là, c'est vraiment une trahison par rapport au roman de Eco, en tout cas un développement qui n'était pas du tout présent avec cette ampleur dans le livre. Mais donc je disais, la bande dessinée a très bien adapté ça, et chez Milo Manara, évidemment, qui est le maître de la bande dessinée érotique, évidemment, cette femme devient très très belle, et donc il y a quelques pages qui lui sont consacrées, ça ne prend pas trop d'espace, mais quand même à la fin du premier tome, il y a cette scène sensuelle qui termine le premier tome et qui commence le second tome. Donc là, on retrouve un peu la patte, je dirais, érotique de Manara. Mais Manara, qui n'est pas que l'auteur du Déclic, qui est aussi l'auteur d'une adaptation, par exemple, de la vie de Caravage en bande dessinée. Et donc, il n'a pas fait que de la bande dessinée érotique. Donc, c'était assez normal, en quelque sorte. Enfin, ce n'est pas incongru qu'il ait été chargé par le fils d'Umberto Eco, Stefano Eco, de réaliser cette bande dessinée qui a été mise en couleur par sa fille, par la fille de Milo Manara. Qui a dû évidemment sélectionner dans le texte d'Umberto Eco ce qu'on allait garder, ce qu'on allait laisser de côté. Donc il a fallu réduire le livre qui fait quand même plus de 500 pages, presque 600 pages. Il a fallu le réduire de 80%, hein. Il en reste à peine 20%, mais ce sont 20% qui sont quand même très fidèles au livre, qui font l'objet d'une très belle présentation dans cette bande dessinée. On peut encore ajouter parmi les adaptations qu'il y a eu aussi un opéra consacré au nom de la rose, à la fois présenté à la Scala de Milan et à l'Opéra de Paris, et il y a aussi eu une pièce de théâtre. Mais disons que les adaptations principales du nom de la rose et les plus importantes, c'est surtout le film de Jean-Jacques Haneau. La mini-série en 8 épisodes n'est pas mal, mais on peut s'en dispenser en quelque sorte, parce que elle est quand même moins bien que le film. Bon, il y a des acteurs importants quand même, John Turturro qui joue le rôle de Guillaume de Baskerville, il y a Rupert Everett qui joue celui de Bernard Guy, l'inquisiteur, mais donc il y a des développements qui ne sont pas dans le livre. C'est un peu dommage, parce que quand même il aurait été possible d'être un peu plus fidèle. Il y a par exemple tout un développement autour des Dolciniens, ce sont des hérétiques, et on invente la fille de Fra Dolcino, une personne complètement inventée, la fille de Dolcino qui mène une sorte d'existence à la Arya, un peu de Game of Thrones. Pour moi, ce n'est pas indispensable, et ça nous éloigne quand même très fort du livre de Umberto Eco. Mais donc, je disais, les adaptations principalement, il y a le très beau film de Jean-Jacques Haneau, et puis maintenant il y a cette bande dessinée de Milo Manara qui est quand même tout à fait remarquable.
0: Alors peut-être avant de creuser l'aspect bande dessinée, je reviendrai bien sur le livre d'origine.
1: Et puis peut-être sur Umberto Eco lui-même.
0: Et sur Umberto Eco, oui. Effectivement. Ce roman, vous disiez, démarre la carrière d'Umberto Eco. C'est un sujet quand même très particulier pour se lancer dans l'écriture, d'autant qu'Umberto Eco, pour la suite, est parti dans d'autres sujets. Il n'est pas spécialement resté dans l'idée du roman historique.
1: Oui, tout à fait. Donc Umberto Eco était déjà connu avant l'écriture de ce roman, mais évidemment, c'est ça qui l'a rendu connu au niveau mondial, véritablement, hein, puisque c'est devenu vraiment l'auteur du nom de la rose. Il a écrit ensuite plusieurs autres romans par la suite. Il en a écrit 7 en tout. Hein, donc après, il y a le Pendule de Foucault, il y a le Baudelino, L'île du jour d'avant, La flamme de la reine Loana, et puis Année zéro, je crois. Donc il y a une série de romans, mais qui tous ont connu un succès moins important malgré tout que Le nom de la rose. Ce qu'il regrettait d'ailleurs, à un moment, il a dit je déteste Le nom de la rose parce que ce livre a empêché mes lecteurs, en fin de compte, de lire avec autant d'attention les autres livres, et notamment Le Pendule de Foucault, qui, selon lui, était son meilleur livre, mais qui est quand même très compliqué, très complexe. On peut préférer, comme c'est mon cas, le nom de la rose, mais c'est sûr que pour Le Pendule de Foucault, il a quand même eu aussi des lecteurs, et pour Umberto Eco, c'était celui-là son livre préféré. Mais Umberto Eco, je disais, c'était quand même un universitaire déjà très connu en Italie surtout, et un peu à l'étranger, avant 1980, mais il y a un avant et un après, hein, Le Nom de la Rose, 1980, il a une cinquantaine d'années, il a 50 ans, 48 ans quand il publie ce livre. Il est né en 1932 à Alessandria, dans le Piémont, donc Italie du Nord. Il a poursuivi une carrière, une formation d'abord à l'université de Turin, où il a passé sa thèse à 22 ans en philosophie sur l'esthétique chez Thomas d'Aquin. Donc là, c'est déjà un sujet de philosophie médiévale. Hein, donc c'est un sujet qui pouvait l'amener à, par la suite, demeurer un médiéviste, mais en réalité, il a pris un autre chemin. Il est resté toujours un fin connaisseur de la philosophie médiévale, de la pensée médiévale, mais il a vraiment élargi ses domaines d'intérêt et d'études. Mais il est devenu professeur en communication, ou plus exactement en sémiotique, l'étude des sens, du sens des sens en quelque sorte, du sens des mots, des signes, à l'université de Bologne. Et il a écrit une série d'ouvrages de sémiotique importants, comme L'œuvre ouverte, Lector in fabula et quelques autres. Et donc, et il était aussi connu dans le champ médiatique, parce qu'il écrivait toutes les semaines l'hebdomadaire, le journal L'Espresso, des chroniques qui ensuite ont chaque fois été publiées sous forme de textes, d'essais de sémiotique, justement, comme celui qui porte le titre La guerre du faux. Et donc il écrivait vraiment avec une grande régularité, à tel point d'ailleurs que quand il est mort et que son article hebdomadaire ou bi-hebdomadaire à ce moment-là n'est pas paru, eh bien certains de ses amis se sont dit qu'il y avait quelque chose de grave qui s'était passé. Et effectivement, il était mort. Il est mort donc en 2016, il était né en 1932. Il est mort en 2016, en février 2016, et ses derniers mots ont été ceux-ci à sa femme Renate. Mi chiudo come un riccio, je me referme comme un hérisson. Et cet homme qui s'était véritablement ouvert au monde, qui avait une connaissance véritablement encyclopédique, un homme bibliothèque, un homme en qui le monde entier se reflétait dans toutes ses dimensions, ses dimensions de sens, ses dimensions littéraires, et bien là, c'est refermé maintenant, voici une dizaine d'années. Et donc, je disais, en 1980, il commence en 78, hein, il a mis 2 ans à écrire ce livre. En fait, pendant une année, il n'a même pas écrit. C'est la seconde année qu'il s'est consacré à l'écriture de ce livre. Comment l'idée lui est venue ? Eh bien, dans l'apostille au Nom de la Rose, c'est un petit texte qu'il a écrit par la suite en 1983 pour commenter, expliquer un peu le processus de création du Nom de la Rose, mais c'est un texte assez théorique et qui ne s'en tient pas seulement à la dimension de commentaire du Nom de la Rose. C'est un peu complexe malgré tout comme texte, mais là, malgré tout, là, dans ce texte, il expose les raisons qui l'ont amené à écrire ce livre. Bon, il dit qu'en fait, l'idée lui est venue comme ça, mais dans une interview, il est un peu plus précis. Il explique qu'une éditrice est venue le trouver et lui a dit qu'elle voulait faire écrire des romans policiers à des personnes qui ne sont pas des auteurs de romans policiers. Ça peut être lui, comme théoricien de la littérature, ou alors peut-être un homme politique, ou des gens dont ce n'est pas le métier. Et ça devait être des formats courts. Alors, Umberto Eco, lui, il a dit non, mais alors moi, si je faisais un roman policier, ça se passerait au Moyen-Âge, et il aurait 500 ou 600 pages. Bon, l'éditrice n'a pas souhaité donner suite à sa proposition, mais lui s'est pris au jeu de ça. Il a commencé à écrire, à ce moment-là, le Nom de la Rose, en s'inspirant effectivement de toute sa connaissance du Moyen-Âge. Il disait à ce moment-là qu'il était, donc je disais, il avait un peu moins d'une cinquantaine d'années, et lui-même se présente comme un médiéviste en hibernation. Puisque, encore une fois, depuis sa thèse de doctorat, il avait quand même étudié l'œuvre de Thomas d'Aquin dans le domaine de l'esthétique. Mais là, c'est le XIIIe siècle et lui va vouloir placer son intrigue plutôt au XIVe siècle. Mais le Moyen-Âge, évidemment, comme il le dit dans l'apostille, donc il voulait vraiment entrer dans un univers médiéval. Et aussi, il avait une idée, c'était il voulait tuer un moine. Et d'ailleurs, il s'est procuré auprès d'un ami la méthode pour empoisonner un moine, ce qui lui a posé d'ailleurs un peu problème, parce qu'il s'est dit, si on trouve cette lettre chez moi, on va croire que je veux c'était une recette de poison, on va croire que je veux empoisonner quelqu'un. Donc il a eu quelques inquiétudes à garder cette lettre chez lui, mais voilà, ça c'est le point de départ, tuer un moine, et s'est lancé dans l'écriture de ce roman fleuve, hein, quand même très, très long, très complexe, qui commence comme une... avec un petit clin d'œil pour perdre un peu le lecteur ou l'entraîner un peu dans des chemins un peu tortueux, puisque ça commence comme un manuscrit retrouvé, un peu comme le manuscrit trouvé à Saragosse. Hein, c'était un procédé qui se retrouvait dans les romans de fin du XVIIIe, début du XIXe siècle. C'était assez fréquent. On imagine qu'on a trouvé un manuscrit. Et là, en l'occurrence, c'est un peu complexe parce qu'il dit qu'en 1968, on lui a donné un texte qui proviendrait justement d'un texte originellement médiéval par un certain Azzo de Melk du XIVe siècle, mais qui est transmis dans une version passant par une version française du XVIIe siècle, elle-même reformulée par l'abbé Vallet, je crois, au XIXe siècle, un personnage qu'il invente, et qu'il a eu en main, et puis qu'il a perdu, qui lui a échappé, et il réécrit ce manuscrit qu'il a trouvé. Donc on est vraiment dans un jeu de pistes un peu farfelu, qui fait partie, hein, de la présentation du nom de la rose. Alors, ceci disparaît dans l'adaptation du film, mais c'est présent dans la bande dessinée d'Umberto de Milo Manara, qui montre justement en quelques pages cette préface, en quelque sorte, au nom de la rose, avec Echo qui trouve ce manuscrit. Mais l'aventure commence véritablement avec Azzo de Melk, qui est le narrateur de cette aventure, mais c'est un narrateur devenu vieux. Donc il est devenu moine bénédictin, et il raconte au soir de sa vie les aventures qu'il a connues dans sa jeunesse. Alors là, c'est une manière de faire référence en fait au Sylvie de Gérard de Nerval, qui est un texte que Umberto Eco admirait énormément, et qu'il a traduit par la suite en italien. Alors on se perdrait à mentionner toutes les références culturel, littéraire de ce livre. Umberto Eco lui-même disait, un peu par boutade, il n'y a pas un mot qui soit de moi dans le nom de la rose. C'est tous des références intertextuelles, littéraires, etc. Soit à la pensée médiévale, soit à des auteurs

Il doit s'y rendre pour organiser une rencontre au sommet, en quelque sorte, entre les envoyés de l'empereur Louis de Bavière, dont il est un des représentants, et singulièrement aussi les franciscains qui sont soutenus par l'empereur Louis de Bavière. J'expliquerai un peu plus tard tous les tenants et les aboutissants de cette alliance entre franciscains et empereurs, qui doivent rencontrer là des représentants de la papauté, du pape Jean XXII, qui est opposé à l'empereur et qui, lui, se trouve en Avignon. La papauté est à ce moment-là à Avignon, hein, depuis le début du XIVe siècle. Et donc, on est dans un épisode, un de ces nombreux épisodes de cette lutte entre la papauté et l'Empire au Moyen-Âge, hein, qui remonte déjà au XIe siècle, au moment de la réforme grégorienne, quand les papes vont en quelque sorte vouloir prendre leur autonomie et leur indépendance par rapport aux empereurs du Saint-Empire romain germanique. Et il va y avoir régulièrement, tout au long du Moyen-Âge, eh bien, des moments de tension, de forts conflits entre le pape et l'empereur, chacun estimant que l'autre dépend en quelque sorte de son pouvoir. Il y a le temporel et le spirituel. Eh bien, pour le pape, le temporel, le pouvoir politique, dépend en quelque sorte du pouvoir spirituel qui est au-dessus. Et à l'inverse, l'empereur considère le spirituel, que le pape est là sous sa protection et sous sa domination, sous son autorité, sous l'autorité politique. Donc c'est vraiment tout cet enjeu qui est au cœur de cet épisode, dans le contexte, en tout cas, c'est le contexte politique et historique de l'époque, qui voit donc l'opposition, dans ce cas-ci, de l'empereur Louis de Bavière, Louis IV de Bavière, et du pape Jean XXII. Et Guillaume arrive avec Azzo dans cette abbaye bénédictine dont on ne connaît pas le nom, et cheminant vers cette abbaye, il y a un premier épisode qui n'apparaît pas dans le film, qui apparaît dans la mini-série, qui apparaît dans la bande dessinée et qui est présente évidemment dans le roman, c'est la manière dont Guillaume de Baskerville parvient il voit des moines qui sont tout en affaire, le célérier qui est accompagné de quelques moines, ils sont à recherche de quelque chose, on ne sait pas quoi. Et Guillaume dit, le cheval que vous cherchez, le cheval Brunel, se trouve par là. Et alors, les moines disent, mais vous l'avez vu ? Non, je ne l'ai pas vu, mais c'est un cheval avec des petits sabots, un cheval de couleur brune ou noire, je ne sais plus, avec des oreilles fines et pointues, et qui galope avec une grande vitesse, eh bien, il est parti par là. Et alors, ils sont très impressionnés, ils vont à la recherche du cheval et ils le trouvent. Et alors là, en fait, dès le départ, Guillaume de Baskerville montre ses qualités de déduction et d'observation. Hein. Et évidemment, là, on voit tout de suite que ça sera un enquêteur. En fait, son nom même est un clin d'œil à Sherlock Holmes, le chien de Baskerville, donc un clin d'œil à Conan Doyle. C'est aussi une référence, Guillaume, à Guillaume d'Ockham, qui est un grand philosophe de ce temps, qui est mentionné dans le livre d'ailleurs, qui est un grand philosophe logicien, nominaliste. Alors c'est un petit peu compliqué, mais disons, dans la philosophie médiévale, il y a ce qu'on appelle la querelle des universaux qui oppose les réalistes aux nominalistes. Les réalistes, ce sont ceux qui croient que les idées générales ont une véritable existence. C'est les platoniciens, hein, comme Platon, qui pensent qu'il y a un monde des idées. Hein, et les nominalistes, au contraire, pensent que les noms généraux ne sont que des noms, rien d'autre. Il n'y a que du singulier, il n'y a pas d'universel. Et c'était aussi dans ce Moyen-Âge finissant, eh bien, une école de philosophie qui était très tournée, en fin de compte, vers le développement de la pensée qui va conduire, enfin, développement un peu des sciences, de la pensée, de la philosophie, qui apparaît comme très moderne, en fait, et qui va déboucher un peu sur la science moderne, même si à aucun moment Dieu n'est absent de ses démarches, ça reste des théologiens, etc. Mais notamment, Guillaume d'Ockham est connu pour avoir développé un principe d'épistémologie, donc de philosophie des sciences, qu'on a

s'appelle le rasoir d'Occam, qui n'est pas tout à fait présent tel quel dans l'œuvre d'Occam, mais le principe s'y trouve. Hein, c'est un principe de parcimonie épistémologique. Alors c'est un peu compliqué, mais ça veut dire qu'en fait c'est un principe de simplicité, c'est-à-dire l'explication la plus simple a tendance à être la meilleure. Donc la formulation exacte de ce principe, c'est il ne faut pas multiplier les entités au-delà de la nécessité. C'est-à-dire que on peut faire une hypothèse qui est moins coûteuse en théorie, enfin moins coûteuse en hypothèse, enfin justement, que moins complexe, sans simplification pour autant, hein, mais qui a l'air d'être plus évidente, eh bien on privilégiera cette hypothèse sur une autre. Je vais prendre un exemple pour illustrer cela. Si en Europe on entend des bruits de sabots, il est plus pertinent d'imaginer que c'est un cheval plutôt qu'un zèbre. Par contre, si on se trouve en Afrique, c'est différent. Eh bien voilà, le principe du rasoir de calme, c'est en fin de compte privilégier l'hypothèse la plus simple et la moins coûteuse. Par exemple, Guillaume va devoir mener l'enquête sur des morts qui surviennent dans l'abbaye, et il applique justement, et c'est dans le livre ça apparaît bien, il applique vraiment le rasoir d'Occam en imaginant que le suicide de telle personne est une hypothèse meilleure, car elle n'implique qu'une seule personne et sa volonté, que d'imaginer que cette personne aurait été tuée. C'est le premier mort qui est en fait effectivement un suicidé et non pas un homicide. Les autres, ça sera différent. Mais donc, je reviens à cette arrivée à l'abbaye où il fait montre d'un esprit de déduction tout à fait remarquable à la Sherlock Holmes. Mais en fait, ici, ce n'est pas une référence à Sherlock Holmes, c'est une référence aux Zadigs de Voltaire, où on a aussi bien ce personnage de Zadig qui parvient par la simple force de la raison, mais c'est vraiment présenté avec beaucoup d'humour et c'est une parodie chez Voltaire, hein, mais qui parvient effectivement à découvrir des énigmes absolument très compliquées et à trouver des objets qui sont perdus, je ne sais plus exactement lesquels dans Zadig, mais en fait là c'est vraiment une référence tout à fait explicite aux Zadig de Voltaire, mais on ne le sait pas forcément en lisant, et d'ailleurs on peut lire Le nom de la rose sans connaître du tout toutes ces références culturelles, littéraires, et on lit ça avec beaucoup de plaisir, mais c'est évidemment amusant aussi de retrouver tous les emprunts qu'Umberto Eco a fait à la littérature. Et donc, à partir de là, Guillaume de Baskerville est accueilli par l'abbé, et l'abbé s'ouvre à lui de son angoisse, parce que, préalablement à cette rencontre qui doit avoir lieu dans son abbaye, mais il y a eu cette mort étrange. Cette mort étrange, c'est celle d'un enlumineur, Adelme, qui a été retrouvé mort au pied d'une fenêtre, au pied d'une tour, avec une fenêtre qui ne s'ouvre pas. Et évidemment, c'est là que se trouve l'énigme. Comment se fait-il qu'il n'a pas pu se jeter ou être jeté depuis cette tour, puisque, encore une fois, la fenêtre ne s'ouvre pas. Et par ailleurs, on exclut l'hypothèse du suicide, alors qu'en réalité, c'est malgré tout le cas. Même s'il a été poussé à se suicider en quelque sorte, mais on exclut l'hypothèse, et d'où le fait qu'il sera enterré chrétiennement dans une terre consacrée, ce qui n'était pas autorisé pour les personnes suicidées. Et là donc l'abbé, qui suspecte en fait plutôt une histoire d'homosexualité qui effectivement est présente aussi dans le roman, mais c'est pas la cause, c'est pas l'origine, et c'est de la mort de ce personnage. Eh bien, l'abbé Abon demande à Guillaume de Baskerville de mener l'enquête, ce qu'il commence de faire avec l'aide de son disciple Adzo, qui est le Watson de l'histoire, hein. Et petit à petit, eh bien, ils vont poser des questions à toutes sortes de personnages. Ils vont être très attirés aussi par cette bibliothèque qui est en fait au cœur du roman, hein. C'est la bibliothèque, et il y a aussi l'histoire d'un livre interdit, un livre d'Aristote, le second tome de la poétique d'Aristote consacré à la comédie.
dont Umberto Eco imagine qu'il a été écrit par Aristote, on n'est pas sûr qu'il ait été écrit, et qu'il aurait été, perdu, mais là, peut-être dans cette bibliothèque, il y aurait un exemplaire, justement, de ce livre dont on avait perdu la trace. Bon, ça joue un rôle très important, évidemment, dans toute l'histoire qui suit, mais donc, tout tourne en fin de compte autour de cette bibliothèque gigantesque qui se trouve dans la tour, la grande tour à la structure un peu complexe avec des quatre tours de coin qui sont en polygonale. Et à l'intérieur de cette bibliothèque se trouve, à l'intérieur de cette tour se trouve la bibliothèque, labyrinthe. Qui est au troisième étage de la tour. Alors, Jean-Jacques Haineau a estimé que c'était mieux de faire une bibliothèque en hauteur. Donc, dans le film de Jean-Jacques Haineau, on a une bibliothèque qui s'inspire des œuvres de Escher ou de Piranèse, tandis que dans le livre d'Umberto Eco, c'est sur une dimension horizontale, mais quand même au troisième étage de la tour, au-dessus des cuisines et du scriptorium. Donc l'endroit où les moines consultent et écrivent, copient les livres. Et donc à partir de là, les morts accidentelles ou criminelles vont se multiplier. Donc ça se passe en fait en 7 jours, et il y a 7 morts, un par jour. C'est écrit aussi selon le pastiche d'une chronique du XIVe siècle, dans un style un peu ancien, évidemment, qui renvoie à cette époque-là. Beaucoup de citations en latin qui ne sont pas traduites. Hein, c'était évidemment quelque chose qui pouvait un peu rebuter les lecteurs, même si Umberto Eco a trouvé ses lecteurs. Enfin, on disait, en Italie, il y avait une petite plaisanterie qui disait que tout le monde achetait les livres d'Umberto Eco, mais que personne ne les lisait. Je crois quand même qu'il a été lu. Et donc, dans cette présentation rapportée par Azzo, qui se souvient, il présente les choses aussi en fonction des heures canoniales. Donc, prime, sexte, nonne, vêpre, etc., laude, enfin, voilà. Et donc, c'est présenté comme ça. Et alors, ce qui est assez amusant aussi, c'est qu'entre les deux, le jeune, mais qui n'est plus jeune au moment où il écrit, c'est Azzo, et la personne âgée, c'est Guillaume de Baskerville. Et pourtant, celui qui, dans sa tête, dans sa pensée, symbolise la jeunesse, ça va plutôt être Guillaume de Baskerville, qui appartient à un ordre franciscain, donc qui a été fondé un siècle plus tôt par Saint François d'Assise, parallèlement à l'autre grand ordre mendiant, celui des dominicains. Mais là, c'est les ordres un peu novateurs, en fin de compte, au sein de l'Occident médiéval, par rapport aux bénédictins, qui, eux, sont un peu rétrogrades, en quelque sorte, qui représentent plutôt la tradition et le passé, alors que les franciscains représentent la modernité. Eh bien, Azzo, bien que jeune, représente en fait la manière ancienne de penser. Et d'ailleurs, même pour Umberto Eco, Azzo ne comprenait rien. Il ne comprenait pas ce qu'il rapportait, en quelque sorte. C'est lui qui écrit l'histoire, mais il ne comprend pas, en quelque sorte, ce qu'il écrit. Il rapporte les choses telles qu'elles se sont produites. Il rapporte les propos et la pensée de Guillaume de Baskerville. Mais, lui ne comprend pas exactement tout ce qu'il... tous les tenants, les aboutissants, toute l'histoire, tout ce qu'il rapporte. Jean-Jacques Haineau dit même que Umberto Eco lui aurait dit « Mais écoute, Azzo, c'est un con, c'est un crétin. » Et ça, c'est ce que n'a pas voulu adapter Jean-Jacques Haineau. Jean-Jacques Haineau a voulu, justement, il a été infidèle à Eco en faisant finalement d'Azzo quelqu'un de plus intelligent, qui apprend de ses erreurs ou de son passé, de son histoire, et qui aussi découvre l'amour avec cette paysanne, alors que chez Eco, bon, c'est pas tout à fait une découverte d'amour, c'est un moment un peu fort, un peu intense quand même, mais ce n'est pas l'essentiel. Et encore une fois, pour Eco, Azzo n'était pas un personnage très intéressant, même si c'est quand même lui qui rapporte l'histoire. Le vrai personnage attachant, c'est évidemment Guillaume de Baskerville,
et qui pour nous tous maintenant est identifié à l'acteur Sean Connery. Alors c'est amusant de noter qu'au départ, ni Jean-Jacques Haineau ni Umberto Eco ne voulaient de Sean Connery dans ce rôle. Et c'est l'agent de Sean Connery et Sean Connery lui-même qui a dû faire en quelque sorte le siège de Jean-Jacques Haineau pour parvenir à aller le trouver à Munich où le film était en préparation, parce que c'est un film qui a été fait en grande partie avec des capitaux allemands et qui a été fait en anglais, si bien qu'il a gagné le prix du meilleur film étranger, le César du meilleur film étranger, alors que bon, Jean-Jacques Haineau est quand même français, mais c'était un film qui passait éventuellement pour être un film non français, puisque avec des capitaux étrangers et en anglais, ce qui convenait tout à fait à Umberto Eco, qui disait le latin de notre temps, c'est l'anglais. Donc c'est bien que ce soit en anglais. Eh bien, aucun des deux ne voulait de Sean Connery, parce que Sean Connery, il faut se souvenir qu'à l'époque, en 1986, ou un peu avant, c'était James Bond, c'était 007, et donc il était identifié à James Bond, et en plus de ça, c'était un acteur qui était has-been à l'époque. Il va rebondir dans sa carrière grâce justement au Nom de la Rose, et par la suite, il sera le père d'Indiana Jones, et il va apparaître dans d'autres films, mais à l'époque, vraiment, c'est un acteur dont personne ne voulait plus. Et d'autre part aussi, Umberto Eco ne voulait pas du tout qu'on associe 007 à Guillaume de Baskerville. Il disait, voilà, c'est déjà un personnage assez chargé, c'est déjà Guillaume d'Ockham par son prénom, c'est Sherlock Holmes par son nom, Baskerville. Si en plus de ça, on ajoute James Bond, c'est beaucoup trop... ça oriente beaucoup trop vers, justement, une lecture de cette histoire directement comme policière, alors qu'il fallait laisser planer un petit doute malgré tout. Mais Sean Connery est venu à Munich. Et eh bien Jean-Jacques Haineau d'abord a trouvé qu'il était incroyablement beau, qu'il avait une présence extraordinaire, et il lui a dit, bon, Jean-Jacques Haineau raconte ça à de multiples reprises, il a dit « Listen boy » à Jean-Jacques Haineau, « Écoute mon garçon », et il a commencé à lire, et alors là il a trouvé, Jean-Jacques Haineau a dit « C'est magnifique, c'est lui ». Umberto Eco a mis plus de temps à être convaincu. Jean-Jacques Haineau avait réalisé une entrevue entre eux sur le tournage, et donc Umberto Eco était allé le voir dans sa caravane, je crois, et puis au bout d'une heure de discussion, je ne sais pas, il est revenu auprès de Jean-Jacques Haineau, et il a dit « Il est très compétent en football. » Donc il n'était pas du tout convaincu. Mais en fin de compte, après avoir vu le film fini, eh bien, Umberto Eco a trouvé que oui, il avait bien réussi, le film était réussi, et surtout Guillaume de Baskerville était bien incarné par Sean Connery. Mais donc il y a évidemment quelques divergences entre le livre et le film. La fin de Bernard Guy, l'inquisiteur, est différente dans le film et dans le livre. Le personnage de la femme est plus développé, et il y a une sorte de happy end en fait dans le film qui n'est pas vraiment présente dans le livre. Alors ce film a fait l'objet d'un soutien d'un part de conseillers historiques importants, hein, donc c'est le cas de Jacques Le Goff et de six autres historiens dans son entourage, dont Jean-Claude Schmitt, Françoise Piponnier et Michel Pastoureau pour le spécialiste des animaux et des couleurs, qui ont donné des conseils à Jean-Jacques Haineau. Jean-Jacques Haineau a vraiment voulu avoir des informations très détaillées sur tout, sur la tonsure, à quelle fréquence les moines étaient tonsurés, dans quel type de lit ils dormaient, quel type de lumière était utilisé, quel type de vêtements étaient portés, etc. Donc il y a un grand souci du détail historique dans la réalisation de ce film, et pourtant, pour certaines choses, il n'a pas tenu compte de l'avis des historiens. Et c'est notamment la fin qui est un peu hollywoodienne, un peu, enfin, qui a complètement déplu
à Jacques Le Goff d'ailleurs, et qui s'en est ouvert à certains publics, qui l'a dit, et ça n'a pas plu à Jean-Jacques Haneau, qui l'a traité, je crois, de vieux con en disant que les universitaires ne comprenaient rien à la création artistique et à la transposition cinématographique. Mais en fin de compte, il en reste un film qui est quand même un chef-d'œuvre, qui a quand même bénéficié du soutien de certains des plus grands historiens de l'époque, médiévistes, à commencer par Jacques Le Goff. Donc c'est plutôt une réussite notamment dans le sens des détails, mais pas par exemple, je disais, Michel Pastoureau a conseillé pour les animaux, mais il avait oublié à ce moment-là, ça lui avait échappé, que les cochons au Moyen-Âge n'étaient pas roses, mais étaient noirs, et étaient de couleur brune, etc. Donc à la dernière minute, eh bien, ils ont repeint les cochons roses en noir, et ils leur ont mis des poils. Ce qui malheureusement n'a pas été repris dans la bande dessinée de Milo Manara, où on a des petits cochons tout roses. Mais bon, voilà, ça c'est un détail. Mais sinon, pour le reste, la bande dessinée de Manara est très très bien.

Voilà, c'est ici que se referme cette histoire de savoir. Merci à vous de l'avoir suivi. Merci surtout à Benoît Béarderic de m'avoir accordé cette interview. La seconde partie de l'interview, eh bien, c'est pour la semaine prochaine. D'ici là, portez-vous toutes et tous très bien. Au revoir.

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0: Pour presque tous ceux que j'ai rencontrés à Prague, Ross Ulbricht n'avait rien d'un baron de la drogue. Il avait plutôt été la victime la plus visible des efforts du gouvernement pour éliminer les crypto-marchés du Darknet en faisant de lui un exemple.
1: Si on prend l'histoire des cypherpunks, de la crypto-anarchie, c'est en fait l'un des premiers exemples dans le monde réel d'une contre-économie opérationnelle. Et ça a été un énorme succès. Vous aviez le marché Darknet, vous aviez une certaine forme d'anonymisation, vous aviez une certaine forme de monnaie numérique anonyme, et c'est devenu très important, très vite. Et c'est essentiellement à cela que tient le pouvoir explosif de quelque chose comme Silk Road. Et je pense que c'est la raison pour laquelle l'État a réalisé que c'était vraiment menaçant.
2: Silk Road menaçait le statu quo. Il menaçait le pouvoir de l'État. Maintenant, imagine que ça existe pas seulement pour les drogues, mais que ça existe pour la nourriture, que ça existe pour l'énergie. Si tous les biens de la planète étaient disponibles sur le marché noir à des prix raisonnables, l'État perdrait la plupart de ses revenus, la majeure partie de sa capacité à réguler, la majeure partie de sa capacité à favoriser certaines entreprises. Alors, que se passerait-il ensuite? L'État perdrait son pouvoir.

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C'est Valou dans vos oreilles, j'espère que vous allez bien. On va passer, comme tous les vendredis, 1h30 ensemble. 1h30 pendant laquelle on va faire le tour de l'actualité clubbing et concerts de cette semaine et des semaines à venir. Et on va commencer sans plus attendre par une soirée qui s'adresse aux amateurs de kick galopant. C'est ce soir, la rue Blas s'apprête à transpirer. Le Fuse confie sa roue moine au collectif Styx. Oubliez la techno contemplative, ici on est là pour le rythme pur, la rapidité d'exécution et l'énergie brute. On aura Beau Didier. Beau Didier, c'est un artiste qui va vous ravir si vous aimez la techno qui rebondit, la techno texturée et inspirée des grooves old school des années 90-2000. Le producteur britannique est une référence absolue, ses productions et DJ sets sont de véritables machines à faire danser. Sexy, lourd et d'une efficacité redoutable pour maintenir un dance floor en lévitation. Pardon. C'est vraiment dans la vibe Mark Broom, Ben Sims. Donc si vous aimez ce qui s'appelle Hard Groove ou Groovy Techno, vous allez être ravis. Il y aura également l'HSI. Alors l'HSI, il est connu pour son style hybride, mêlant une techno rapide et une trance old school avec des dynamiques rêves. Ces sets sont de véritables montagnes russes émotionnelles et physiques. Il a cette capacité unique à faire monter la tension jusque l'implosion. Pour compléter ce trio de tête, il y aura Sirène 333 qui apportera sa vision d'une techno rapide et moderne. Sa sélection souvent teintée de sonorités indus et de breaks bien sentis. C'est une arme de destruction massive sur un dance floor de fin de nuit. En talent local, on aura Dali. Ça commence à 23h, ça se termine à 7h du matin. Si vous cherchez de la techno dynamique moderne qui repousse les limites du tempo avec élégance, c'est ce soir au Fuse avec le collectif Styx. On illustre ça en musique avec un titre de Beau Didier. On va écouter sans plus attendre Womp de Beau Didier.

0: On écoutait Womb de Beau Didier à l'instant sur le 92.1 et on prend la direction du Botanique pour une soirée qui s'annonce complètement électrique dans le cadre des Nuits 2026. Une nuit pensée pour les amoureux de pop futuriste, de club culture et d'expérimental sous haute tension. Et franchement, il y a un line-up monstrueux. En tête d'affiche, on retrouvera Muramasa, producteur britannique devenu incontournable ces dernières années. Il fait partie de ceux qui ont totalement redéfini les frontières entre électro, pop et musique alternative. Son son mélange des textures hyper modernes, des influences UK garage, hip-hop, house et même indie. Mais surtout, Muramasa est un architecte de hit. Derrière ses propres morceaux, on retrouve aussi sa patte pour des artistes comme Pink Panthers, Shy Girl ou encore des collaborations avec A$AP Rocky et Slowthai. Sur scène, c'est aussi entre une euphorie totale et émotion ultra précise. C'est le genre d'artiste capable de transformer une salle entière en rêve géante en quelques secondes. Autre nom essentiel de cette soirée, Danny L. Arl. Si vous aimez la pop ultra brillante, les sons maximalistes et l'univers PC Music, vous connaissez forcément son influence. Danny L. Arl est un peu le cerveau derrière cette nouvelle génération de pop décomplexée, explosive et futuriste. Il a travaillé avec Caroline Polachek, Dua Lipa, Charlie XCX et son approche mélange autant l'énergie trance des années 2000 que des productions hyper avant-gardistes. En live, ça promet une montée permanente presque cinématographique. Puis, il y aura Dorian Electra en DJ set, véritable icône queer et artiste culte de la scène hyper-pop. Dorian Electra brouille toutes les frontières, genre musical, esthétique, identité. Ses performances sont toujours imprévisibles, théâtrales et très club. Leur univers mélange ironie internet, culture pop et énergie rêve. Clairement, c'est l'un des moments à ne pas rater de la soirée. La programmation continuera avec Namaseda, figure majeure du label PC Music, connu pour ses morceaux ultra nerveux et ses voix transformées presque cybernétiques. Swordes y apportera une électropop sombre et émotionnelle, tandis que Cortiza Star, Yiku, May et Jagger complètent l'affiche de cette complète cette affiche tournée vers les nouvelles ères queer, expérimentales et digitales. Ce qui rendra cette soirée spéciale, c'est qu'elle capture parfaitement l'air du temps, une génération nourrie à Internet, à la pop sans limite, aux clubs, aux identités fluides et aux sons hybrides. Les Nuits Britanniques proposent ici bien plus qu'un concert, c'est une immersion dans la culture pop et alternative actuelle. Ça se passe, comme je vous le disais, ce soir de 17h à 23h30, c'est une soirée pour danser, découvrir et surtout vivre la pop dans ce qu'elle a de plus libre et d'euphorique. On va illustrer ça en musique avec un son de Muramasa. On va s'écouter Tiroteo.
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Ramassa avec Tiroteo à l'instant sur le 92.1. On continue notre tour d'horizon des events de ce week-end avec ce samedi un opener concocté par le Blur qui investit le Circle Park Anderlecht pour une longue journée placée sur le signe de la house, de l'électro et de l'énergie club en plein air. Un événement qui promet autant une montée progressive sous le soleil qu'une véritable explosion sonore en fin de journée. Au cœur de cette affiche, un nom attire immédiatement l'attention, c'est Paranoid London en live. Duo britannique qui est devenu une référence absolue de la scène House Underground moderne. Leur spécialité, une musique brute, minimaliste, profondément inspirée de la Chicago House originelle et de l'acid house des années 80 et 90. Là où beaucoup mise sur des productions très propres et numériques, Paranoid London préfère une approche organique presque sauvage. Des lignes de basse hypnotique, des boîtes à rythme old school et une énergie live qui rappelle les grandes heures des warehouses et des rêves clandestines. Leur force, c'est justement cette capacité à faire revivre l'esprit brut de la musique électronique, tout en restant totalement actuel. Chaque performance live devient une expérience physique, immersive, presque tribale. Et pour clôturer un opener comme celui-ci, c'est un choix parfait, une montée progressive vers quelque chose de plus intense, plus sombre, plus rêve. Autour d'eux, Blur propose aussi une sélection d'artistes qui représentent très bien la nouvelle scène électronique belge et européenne. On retrouvera Exuvi, connu pour ses sets immersifs et atmosphériques, capable de naviguer entre house profonde, texture électronique et moments beaucoup plus club. Une artiste qui construit ses sets comme un voyage avec énormément de sensibilité musicale. Yentl sera également de la partie. Et même chose pour Bapo, qui apporte une énergie plus directe et explosive. Et puis, il y a évidemment le lieu, le Circle Park, connu depuis plusieurs saisons, un espace qui est devenu un spot important pour les openers bruxellois. Une ambiance induit une vraie proximité avec le public et surtout une sensation de vivre un moment suspendu entre festival urbain et rêve de quartier. Mais la fête ne s'arrêtera pas à 22h. Blur continue directement en club jusqu'au petit matin avec une deuxième programmation comprenant notamment Mara, Jacqueline, Sarah Ziri et encore Sarah Juanita, une façon de transformer cette journée en véritable marathon électronique. Alors on se donne rendez-vous samedi au Circle Park, rue des Goujons à Anderlecht, et nous on illustre ça en musique avec un titre forcément de Paranoid London. On va s'écouter Machine Our Coming.

Paranoïde London à l'instant sur Radio Campus Bruxelles et on prend maintenant la direction du Fuse ce samedi pour une nuit qui s'annonce profondément groovy, élégante et taillée pour les amoureux de la house music au sens les plus purs du terme. Nathalie Robertson et Didix, le club bruxellois met en avant une programmation tournée vers une musique chaleureuse, soulful et intensément dansante. Et grand rendez-vous de cette soirée, c'est évidemment la présence de Didix, originaire de Bruxelles.

mouvement tout en gardant une sensation permanente de chaleur et de fluidité. Ces sélections naviguent entre classique oublié, house moderne et influence disco, toujours avec énormément de précision musicale. À ses côtés, Nathalie Robinson représente également une artiste très importante de cette programmation. DJ et productrice américaine en pleine ascension, elle développera un univers profondément ancré dans la culture house et club afro-américaine. Ces sets sont connus pour leur élégance, leur groove et leur sens du rythme. Elles mélangent house soulful, percussion, disco, sonorité plus deep, avec une approche très dynamique du mix. Chaque passage derrière les platines devient une conversation avec le public, construite autour de l'énergie collective du dance floor. La soirée réaccueillera également DC Salas, DJ producteur bruxellois, et également Bendrick. Ça se passe au Fuse le 23 mai, donc samedi, entre 23h et 7h du matin. Et nous, on va illustrer ça en musique avec un petit son de Didix, justement. On va s'écouter.

aussi de Didix sur le 92.1 et on part en direction du vendredi 29 mai, vendredi prochain. Mentality revient à Bruxelles avec une nouvelle édition de Mentality in Dub à La Valais, une soirée entièrement dédiée aux basses profondes, à la culture sound system et aux multiples formes de musique inspirées du dub. Ici, pas de recherche de vitesse ou d'efficacité immédiate, tout repose sur les textures, les vibrations physiques et le son et les vibrations physiques du son et l'immersion collective. Pour cette édition, l'événement accueille un artiste très attendu pour sa première date belge, c'est Pugiliste, originaire d'Australie. Il est devenu au fil des années une figure incontournable des scènes dub techno, bass music et électronique expérimentale. Sa musique mélange des influences très larges, dub jamaïcain, deep techno, UK bass, ambiant ou broken rhythm. Ce qui le distingue surtout, c'est sa manière de travailler l'espace sonore. Ses productions donnent l'impression de respirer avec des basses extrêmement profondes, des échos hypnotiques et une approche presque cinématographique du sound design. Dans ses DJ sets, comme dans ses productions, Pugilis construit des atmosphères lentes, immersives et physiques. Une musique qui se ressent autant dans le corps que dans l'écoute, et dans le contexte d'un sound system comme celui de Mentality, son univers prendra tout son sens. À ses côtés, on retrouvera J. Robinson de Widemson, figure respectée de la scène dub internationale. Il défend depuis des années une vision très authentique de la culture sound system. Son travail mélange roots reggae, dub traditionnel et expérimentation beaucoup plus moderne autour de la bass music britannique. Ses sélections sont réputées pour leur profondeur musicale et leur capacité à créer une connexion immédiate avec le public. La soirée accueillera également Dubouti et Rust, deux artistes locaux qui représentent parfaitement la richesse actuelle de la scène dub and bass basée à Bruxelles. Ça se passe, comme je vous le disais, à La Valais, rue Adolphe Lavallée à Molenbeek. C'est le 29 mai, donc vendredi prochain, et c'est entre 21h et 4h du matin. Nous, on va se ravir les oreilles avec un son de pugiliste. On va s'écouter Westform 19. C'est parti.

Wafer 19 de Pugiliste à l'instant sur Radio Campus Bruxelles. Vous êtes toujours dans le Midi Express et c'est toujours Valou dans vos oreilles. On fait le tour de l'actualité clubbing et concerts de ce week-end et des semaines à venir. On en était au 29 mai. On prend la direction d'Arlon où Alliance Club investit l'entrepôt pour une soirée qui s'annonce immersive, intense et résolument tournée vers les nouvelles formes de musique électronique expérimentale. Avec une programmation mêlant live audiovisuel, texture industrielle et exploration sonore hybride, l'événement promet une expérience autant sensorielle que musicale. Au centre de cette artiste, de cette affiche, on retrouve Autumn Onono en live audio vidéo. C'est clairement l'un des moments les plus intrigants de la soirée, le format audio-vidéo live. Ça dépasse le simple concert électronique classique. Ici, le son et l'image sont pensés ensemble pour créer une expérience totale, presque cinématographique. Autumn et Onono travaillent autour d'un univers électronique sombre, atmosphérique. Est très immersif où des textures visuelles viennent amplifier les sensations produites par la musique. Leur approche mélange souvent ambiance, techno-expérimental, bass music et sound design plus abstrait. Le résultat donne quelque chose de très physique mais aussi très contemplatif où chaque montée sonore dialogue avec les projections et les visuels en temps réel. Dans un lieu brut comme l'entrepôt, ce type de performance prend une dimension encore plus puissante. Autre artiste important de la soirée, c'est Deng Mama, productrice et DJ connue pour ses sélections imprévisibles et ses certes à forte tension émotionnelle. Elle développera un univers à la frontière entre club, musique expérimentale, rythmique percussive et sonorité électronique complètement déconstruite. Son travail reflète parfaitement cette nouvelle génération d'artistes qui refuse les frontières strictes entre les genres et privilégie l'expérience sensorielle. La programmation sera complétée par Cage qui apportera une dimension plus brute, hypnotique à la nuit. Le tout nous est concocté par Alliance Club. Ça se passe à l'entrepôt à Arlon, un grand lieu culturel de la ville d'Arlon. Donc c'est le rendez-vous est pris, c'est le vendredi 29 mai, vendredi prochain, entre 20h et 2h du matin pour une soirée entre live audiovisuel, électronique expérimentale et exploration sonore immersive. On va s'écouter un titre de Autumn, on va se faire plaisir, c'est un extrait de son EP New Form of Silence 2, un EP que je trouve vraiment exceptionnel. On va s'écouter le titre Atonal.

atonale de Hotton sur le 92.1. Et on est maintenant le samedi 30 mai. On prend la direction du Fuse dans une nuit entièrement dédiée à l'acide avec une acid night qui s'annonce aussi mentale que physique entre machines analogiques, lignes de basse acide et techno-hypnotique. Le club bruxellois nous propose une immersion totale dans l'un des styles les plus emblématiques de la culture électronique. Au centre de cette nuit, il y aura la figure incontournable d'Air Rubinstein, qui est aujourd'hui l'une des DJ vinyles les plus respectées de la scène techno internationale, et également Boston 168 en live, un duo italien qui est reconnu pour ses performances hardware entièrement live, construites autour de machines analogiques. Leur univers est profondément marqué par l'acide techno, les sonorités psychées saturées, parfois presque même hallucinatoire. La programmation sera complétée par Specid, figure incontournable de la scène belge, et Mantrum viendra également renforcer cette nuit avec un set orienté techno et acide plus sombre, apportant une dimension plus profonde et mentale à la programmation. Ça se passera au Fuse entre 23h et 7h du matin, une nuit pensée pour ne jamais redescendre. On va s'écouter un petit son de Dr. Rubinstein pour illustrer ça. On va écouter

Ecstasy de Der Rubenstein à l'instant sur le 92.1. Toujours le samedi 30 mai, Bruxelles passera en mode open air géant avec une prise de contrôle exceptionnelle de Headbanger sur la place Nord, juste devant la gare du Nord. Une journée pensée comme une célébration totale de la French Touch, de l'électro et de la culture rêve dans un décor urbain monumental. Headbanger, c'est bien plus qu'un label, c'est une véritable page de l'histoire de la musique électronique. Fondée au début des années 2000, le collectif a profondément marqué la scène mondiale avec une esthétique reconnaissable entre mille, mêlant électro-explosive, culture visuelle forte et esprit totalement décomplexé de la fête. Au cœur de cet open air, on retrouvera Buzzy P, Pierre-Alexandre Busson, alias Buzzy P, alias Predoro Winter, qui est le fondateur du label et l'un des principaux architectes, DJ producteur. Il a joué un rôle central dans l'émergence de toute une génération d'artistes qui ont redéfini l'électro-française. Son approche musicale mélange énergie rêve, house, électro et une touche très ludique et festive. En tant que DJ, Buzzy P incarne parfaitement l'esprit Headbanger, une musique directe, efficace et faite pour le dance floor. Autre nom majeur de la journée, Cassius, l'ex-duo mythique de la French Touch, qui a marqué plusieurs décennies de musique électronique avec un son mélangeant funk, house, disco, électro avec une élégance et une efficacité incroyable. Même après la disparition de Philippe Zdar, Cassius continue de faire vibrer les scènes du monde entier. À l'affiche également de cet open air, on retrouvera Louis Chen, DJ et curatrice connue pour ses sets ultra éclectiques, et également BBC qui pourra apporter une petite couleur locale. Ça se passera place Nord, face à la gare du Nord, ce qui ajoute une dimension spectaculaire et hyper urbaine à l'événement. Ça se passe, comme je vous le disais, le 30 mai, entre 14h et 23h à la place Nord, pour un open air massif entre French Touch, électro et culture rêve. Une journée qui s'annonce festive, iconique et profondément ancrée dans l'histoire de la musique électronique.

Jour le 30 mai, on quitte Bruxelles, on prend la direction du Club Vague à Anvers. Le Club Vague invite Uber Kicks et Ujus. La salle de Rain Cave se transforme en terrain de jeu pour une programmation pensée autour de l'énergie rêve, de la techno moderne et de l'esthétique underground. Les plus percutants en tête d'affiche, on retrouvera Uber Kicks. C'est un projet qui s'est construit ces dernières années comme l'une des propositions les plus explosives de la scène actuelle. Une approche sans compromis de cette rapide, acide, parfois chaotique, toujours conçue pour pousser le dancefloor dans ses retranchements. À ses côtés, il y aura Ujus qui apporte une autre facette pour cette nuit, plus hypnotique mais tout aussi énergique. Son univers oscille entre techno-mental, groove acide et texture plus industrielle. Ujus construit ses sets comme des voyages progressifs avec une tension constante. La programmation sera complétée par Marty et également Nastia Dicky. Ça se passe au Club Vague à Anvers le 30 mai à partir de 23h, une soirée de techno brut, rêve moderne et intensité continue jusqu'au petit matin. Nous, on va illustrer ça en musique avec un son de Ujus. On va s'écouter Keep the Change.

Keep the Change de Ujus pour illustrer la soirée du Club Vague ce samedi 30 mai. On revient à Bruxelles avec Blur qui signe une nouvelle nuit bruxelloise particulièrement ambitieuse en investissant Lumi en plein cœur du centre-ville pour une soirée qui relie l'héritage de la musique électronique à ses formes les plus actuelles. Une date pensée comme une traversée entre génération, style et sensibilité club. En tête d'affiche, on retrouvera Extra Welt en live, le duo allemand. On ne le présente plus, il ne joue pas simplement des morceaux, il construit un univers. Chaque live est une évolution constante où les motifs rythmiques et mélodiques s'entrelacent dans une progression lente mais puissante. Dans l'intimité d'un club, cette approche prend une dimension encore plus immersive, presque méditative. J'avais eu la chance de rencontrer Extra Welt lors d'une soirée au Rockrill. J'ai toujours un interview d'eux, je pourrais vous le diffuser une fois. La soirée s'ouvrira avec Tifa, l'artiste en pleine ascension qui puise dans les sonorités house et progressives des années 2000. On retrouvera également Bon Public et I Am BP. La programmation sera complétée par Nikita, résident Blur. Ça se passe à Lumi, située rue du Marché au Fromage à Bruxelles. Cadre idéal pour ce type de programmation. Donc le 30 mai, c'est une nuit qui s'annonce comme une synthèse parfaite entre l'esprit Blur et Lumi, respect des racines, ouverture aux nouvelles scènes et volonté de créer des expériences club complètes où chaque set a une place précise dans la narration globale. On se retrouve donc le 30 mai entre 23h et 6h à Lumi, et nous on illustre ça en musique avec le dernier son de Extra Welt, c'est Monster, extrait de leur EP Better Maker.

Moonstore de Extrawelt à l'instant sur Radio Campus Bruxelles. On va maintenant partir le jeudi 4 juin au VK Molenbeek qui attirera une date qui s'annonce plus introspective et cinématographique pardon, que purement club. Le retour de Shlomo en live, une soirée très courte en format début de soirée mais avec une intensité émotionnelle et sonore très particulière. Shlomo, c'est l'un de ces artistes difficiles à classer. Originaire de Los Angeles, il s'est imposé comme une figure essentielle des scènes électroniques alternatives au début des années 2010 en brouillant la frontière entre ambient, hip-hop, glitch, bass musique expérimentale. Son univers est immédiatement reconnaissable, des textures brumeuses, des beats cassés et des basses lourdes et une atmosphère globale teintée de mélancolie. Révélé avec son album Bad Vibe, il construit rapidement une identité sonore très forte, presque cinématographique, où chaque morceau ressemble à une scène en suspension. Une musique qui ne cherche pas forcément l'efficacité dancefloor, mais plutôt l'immersion et la sensation. Ça se passera au VK à Bruxelles. À 19h30 le jeudi 4 juin rendez-vous au VK donc pour une plongée dans l'univers sombre et fragile de Shlomo entre hip-hop déconstruit, ambiant brumeux et bass musique introspective. On va s'écouter un titre de l'artiste pour nous mettre dans la vibe de cette soirée. On va s'écouter Plessis, extrait de son album Bad Vibe.

Ce Midi Express est déjà maintenant terminé. J'ai passé, comme tous les vendredis, un excellent moment en votre compagnie. J'ai plus qu'à vous dire à la semaine prochaine. Et comme le disait Alex Klimov, n'oubliez pas, les boîtes, ça conserve. À la semaine prochaine.

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5: Bonjour, c'est notre super émission Radio Campus. Je vais vous présenter mes amis. On commence par
6: Yves.
0: Marie-Sophie.
7: Je n'ai pas envie d'en parler.
5: Elle s'appelle. Tu vas te présenter?
8: Pascal.
5: Voilà, moi je me présente, je m'appelle Loïc et on a un autre son dessous et ils vont se présenter eux-mêmes. Je vous laisse la parole.
9: Moi c'est Liliana.
10: Moi c'est Paloma.
11: C'est Jamal.
12: Il y a Séverine. Séverine, dis bonjour. Elle dit bonjour.
5: Voilà. Et
13: moi j'appelle Kamel.
5: Voilà notre. Et on a un autre invité surprise. Et comment il s'appelle?
14: Je m'appelle Henri.
5: Henri IV.
14: Pourquoi pas?
5: Voilà, et notre émission, tout le monde est différent. Et je vais donner la parole à Yves.
12: On va donner la parole à Marie. Marie, raconte un peu, c'est quoi cette émission?
5: D'accord, vas-y Marie.
15: Alors cette émission, elle a commencé par un souhait de faire des portraits des gens dans la rue. Et on s'est rendu compte que en faisant des portraits dans la rue, les gens nous regardaient tellement bizarrement qu'il valait mieux faire un portrait de nous aux gens. Et donc, on a décidé de travailler sur la différence.
5: Pourquoi?
15: Parce que nous, on trouve ça gay, la différence.
5: Et tout le monde est différent.
15: Ah, j'espère.
5: Je vais donner la parole à Marie-Sophie. Vas-y, Marie.
0: Quelque chose de cause de différence pour toi, en fait, dans la rue, que tout le monde voit?
15: Paloma, tu sais répondre à cette question?
10: Pourquoi les gens se font... Oh, oh.
15: Pourquoi les gens sont différents, Paloma?
10: Différents. Les gens...
15: Les gens sont différents. Pourquoi? Toi, par exemple, pourquoi tu es différente?
10: Parce que je m'habille facilement et j'aime bien les bijoux, j'aime bien tout. Et c'est pour ça que je m'habille différent.
15: Ok.
12: C'est vrai que t'es la seule à avoir mis des bijoux. Hein. Et Henri le Nain, pourquoi on vous a invité?
5: Ah oui,
14: ah oui, pour... oui je me pose toujours la question.
0: C'est normal, c'était un nain.
14: Waouh, j'ai le label certifié de Marie-Sophie.
5: Mais non, il s'appelle Henri IV.
14: Ah, Henri IV. Alors moi, je voulais vous dire un truc très rigolo. C'est que vous parliez tout à l'heure, Marie, comme quoi, quand on est dans la rue, on est dévisagé et on reçoit des regards qui ne sont pas toujours très sympathiques, pas très obligeants. Et ça m'a fait penser à un truc très rigolo. C'est que je comprends pourquoi les extraterrestres ne viennent pas sur la Terre.
5: Et pourquoi?
14: Mais parce qu'on leur tirerait une telle tronche, on ferait une gueule pas possible, que c'est pas du tout encourageant à lier l'amitié avec d'autres peuples.
5: Peut-être.
14: Moi, j'ai l'impression qu'ils sont un peu découragés. Ah. Et donc, c'est pour ça que les extraterrestres ne viennent jamais boulevard du Midi.
5: Un sou, peut-être.
0: Henri?
14: Oui, c'est moi.
0: Pourquoi tu es différent, toi, par rapport à un petit nain comme tu es maintenant?
14: Alors, je suis différent parce que je suis de petite taille. Donc, je mesure 1m30. Et qu'est-ce que je pourrais te dire? Je suis différent parce que j'ai trouvé que la différence était un avantage plutôt qu'un inconvénient.
15: Alors maintenant, on va lancer la chanson de...
14: Non.
12: Je crois qu'on a un auditeur en ligne.
16: Nous avons un auditeur en ligne.
14: Allô, ici la...
17: Allô, c'est Caroline.
5: Caroline, comment tu vas?
17: Bien, Caroline.
5: Ça va, Caroline?
12: Les extraterrestres sont très agressifs.
5: Allez, posez votre question. Vous sentez mal?
0: Parle doucement et calmement.
5: Il y a quoi comme différence?
12: Est-ce que vous pouvez nous dire qu'est-ce qu'il y a comme différence?
1: Oula.
12: C'est une question des extraterrestres. Attention.
1: Ouais, des extraterrestres.
5: Allô, allô?
0: Allô, la Terre.
5: Il y a quoi comme différent? On est tous différents. Toi aussi, Caroline, tu es différente. Tu es pas...
0: Je ne sais pas parler.
5: Tu es pas comme tout le monde.
7: Légèrement, quoi.
15: Ma sœur, elle s'est touchée son nez avec sa langue.
5: Voilà.
0: Et tu veux moi?
5: Voilà, Marie-Sophie, elle sait.
14: Ouais, Marie-Sophie, elle fait très, très bien.
5: Ouais.
14: Et en plus de ça, elle fait un son en même temps.
12: Ah, Jean-François aussi.
5: Ok, au revoir.
1: Je t'entends mal. Au revoir.
5: Ah, tu es handicapé.
7: Je t'entends mal, Caro.
5: Ok. Elle est handicapée.
0: Bon, pourquoi tu dis handicapé? Elle n'est pas handicapée. Elle est comme nous. Pourquoi tu dis ça, Loïc, enfin?
14: Excellent.
12: C'est parce que c'est une extraterrestre handicapée.
7: Tu dis à Loïc, c'est grave.
5: C'est une extraterrestre handicapée, voilà. Elle vient tous supputer.
0: Bah, Loïc, toi, tu ressens quoi que la différence, c'est toi?
5: Moi? Ça fait longtemps que je ne me pose plus la question.
0: Et ouais. Ton physique, tes cheveux, ça ressemble à quoi?
5: À rien du tout. Et toi, Marie-Sophie?
0: Je pose la question, c'est tout.
5: Et je te repose la question.
0: Moi, différente. C'est différent comme les autres filles, oui.
5: En quoi?
0: En tout.
5: Oui, en quoi, t'es...
0: La manière de parler, la manière d'une artiste, la manière les pieds, une tête, une bouche. C'est différent, quoi.
5: Non, tout le monde a une bouche, une tête et tout ça. Tu en as pas deux. Tu es...
0: Bon, Loïc, il n'a pas parlé de toi maintenant. Il a parlé de Yves. C'est quoi la différence chez toi?
3: Alors, moi, ma différence à moi, en fait, j'ai une taille moyenne, quoi. Et j'ai un handicap aussi, d'ailleurs. Donc, mon handicap, c'est très perfectien. Hein. Mais chez moi, on va très fort chez moi. Parce que j'attire plus l'attention des autres. Tu vois?
14: Oui, tu sais pourquoi? Parce que tu as un superbe sourire.
3: Quand je te cligne la tête...
0: Ça fait craquer les filles.
3: Quand je te cligne la tête vers la droite, ça veut dire que je suis plus...
14: Content.
5: Et tu et moi, on peut te montrer la même chose à nous inviter. Kamal, tu es différent, oui ou non?
11: Oui.
5: Quoi comme différence?
11: Tout le corps. Et
0: par rapport à quoi dans ton corps?
11: La peau.
5: La peau? Raconte.
11: La couleur.
5: Ah, la couleur de sa peau. C'est
0: dur pour toi d'être noir et blanc?
11: C'est même autre.
5: Alors, il y a quoi de différent, c'est toi?
11: Ça métisse.
14: D'accord.
5: Et toi, il y a quoi comme différence?
12: C'est Liliana.
9: Oui. Moi, je sais encore, on sait que c'est niveau génétique, mais on ne sait pas encore. On ne sait pas encore si c'est génétique.
5: Ah.
9: J'en passe des détails.
5: Ok, merci.
0: Et la fille est timide. C'est quoi la différence, c'est toi?
12: Ou Séverine, vous ne l'aurez pas facilement.
5: Pas quatre peut-être. C'est toi. Il y a quoi comme différence?
6: Quoi?
5: Toi, Pascal, tu es différent en quoi? Si c'est que ça ou n'importe quoi.
12: À mon avis, un point commun entre Séverine et Pascal, la timidité. C'est ça?
5: Tu es différent en quoi, Pascal? Vas-y, dis-tu que ça. tu es différent avec ta coupe de cheveux, avec ton t-shirt, ton nez, tu n'importe quoi. Vas-y.
6: Le nez.
5: T'as un nez différent. C'est une bonne idée. Merci, Pascal. Et Amélie.
8: Bonjour tout le monde. Et oui, je suis représentée. Je m'appelle Muriel. J'ai le syndrome de Lyon. Donc c'est un peu... Chez moi c'est les crises. Je sais que c'est pas marrant, mais j'ai souvent des tachycardies. Ça provoque des crises de tachycardie. Ça vient tout seul. Il y a deux méthodes à ça.
5: Et tu te sens mal après?
8: Très mal, oui.
5: Alors, ça passe. Alors, tu es différent. Et toi, Henri IV?
14: Oui, eh bien, en ce qui me concerne, donc la différence, je ne l'ai pas découvert tout de suite. J'étais un bébé comme tous les bébés du monde. Et puis, vers les 8 ans... Oh. Ah oui, c'est tout à fait ça, oui. Muriel. Les bébés, ils dorment et ils ont parfois envie de bailler.
0: Mais Henri,
14: il y a
0: quelqu'un différent dans cette pièce. Fabrizio.
14: Fabrizio, ah ouais.
0: Différent, c'est toi.
14: Ah ouais. Parce qu'il y a des... Ah oui, Fabrizio. La casquette, peut-être.
5: Oui, Fabrizio.
13: Moi, je suis comme Pascal et Séverine, je suis très timide.
5: Et pourquoi Fabrizio?
13: Pourquoi je suis timide?
5: Oui.
13: Mais je sais pas si c'est comme ça.
0: T'as peur
5: du micro
0: ou quoi?
5: Allez, t'es conçu, Fabrizio.
13: Mais oui, c'est pour ça que je suis différent de vous. Vous n'avez pas peur du micro, mais moi j'ai peur du micro.
5: Et
13: alors
5: pourquoi?
13: Je me tiens à distance.
5: Et pourquoi?
13: Ah, mais je ne sais pas expliquer pourquoi. Et alors, ça va déjà beaucoup mieux depuis que je vous accompagne à la radio, mais je suis encore loin d'avoir gagné ta tranquillité.
5: T'as peur?
13: Oui, j'ai vraiment peur du micro.
5: T'as peur?
12: Chers auditeurs des Rouspétards de Radio Campus, vous pouvez téléphoner à n'importe quel moment pour nous poser des questions sur le fait d'être différent, comme Henri le Nain, ou comme nos amis les Rouspétards, qui sont les spécialistes de la différence, ce vendredi.
5: On va mettre un peu de musique.
12: Et c'est la chanson préférée de Marie, qui est éducatrice au Centre Delta. Raconte-nous.
15: Ah oui, je ne sais pas si vous avez déjà entendu la chanson « I put a spell on you » de Screaming Jay Hawkins, mais s'il y a bien quelqu'un qui est bizarre et différent, c'est lui.
5: Et à monsieur, s'il vous

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3: Bonjour, on est revenu à notre super émission avec nos invités. On les aime bien. Et je donne la parole à Kamal.
4: Jamal.
3: À Samal. Vas-y, tu peux poser toutes les questions que tu veux.
4: Oui. Je m'appelle Jamal.
3: Hein?
5: Jamal, est-ce que tu as des questions à poser à Henri?
4: Oui.
5: Oui? Est-ce que tu veux savoir ce que c'est être nain?
4: Je sais pas.
5: Oui, donc peut-être qu'on doit t'expliquer.
4: Oui.
5: Oui?
4: Oui.
3: Henri, tu peux le dire, pourquoi, ça fait quoi d'être petit?
6: Alors, d'être petit, bien, franchement, c'est pas très rigolo. Parce que, voilà, quand on est dans la rue, directement, on est détecté. Il y a des gens comme ça, surtout les enfants. Alors, il y a des gens qui sont adorables, comme il y a des enfants qui m'ont déjà dit « Oh, maman, t'as vu le petit papa ?» Donc, j'étais très content, il m'avait déjà mis papa. Il ne savait pas, mais il le devinait. Donc, je trouvais ça très chouette.
4: Oui.
6: Alors, sinon, il y a des gens qui regardent comme ça un peu de côté ou qui font semblant de ne pas regarder. Et ça, je trouve pas ça très, très sympa. Alors, moi, j'ai un truc très culotté.
4: Oui.
6: C'est que j'adore regarder les gens. Et donc, en fait, comme je... Ma différence, c'est quand même un signe de sincérité. Et je me dis, ben voilà, moi, je suis sincère. Et donc, je te regarde, toi qui es en noir et blanc. Moi, je préfère la couleur. Hein. Ça coûte plus cher, mais c'est quand même plus marrant. Mais tu vois, Jamal, le truc, c'est... Voilà, pas se laisser faire et avoir de l'humour. Beaucoup d'humour. Parce que c'est un peu triste d'être différent. Mais pourtant... C'est la nature qui fait ça. Et tu sais pourquoi tu as mal?
4: Pourquoi?
6: Ah, ça, c'est la question qu'il faut se poser. Oui. Eh bien, parce que la nature, elle est très fantaisiste. Et elle n'aime pas les gens qui mettent tout le monde dans des boîtes.
4: Tu sais pourquoi? C'est bronzé.
6: Pourquoi tu es bronzé? Ben parce que ton papa était bronzé, ta maman était bronzée,
4: oui.
6: Parce que tes grands-parents étaient bronzés, parce que ça fait partie de ta qualité, de tes origines.
4: Oui.
6: Donc, avec ta peau, ben tu as déjà... Toi, tu transportes ton patrimoine, tu transportes ton histoire.
4: Oui.
6: Tu vois, mais c'est super. Donc, quand on a une différence, il faut mieux être fier d'avoir une différence, plutôt que de porter comme quelque chose de fatal. C'est pas du tout, c'est au contraire, c'est quelque chose de super. Regarde les fleurs, toutes les fleurs sont différentes. Regarde les arbres, tous les arbres sont
4: différents.
6: Ah oui, donc c'est vachement bien. Merci à Mère Nature de nous avoir fait la différence. Autrement, dans le quotidien, Jamal,
4: oui.
6: Eh ben, on serait tout le temps triste parce qu'on ne pourrait jamais découvrir les mystères des autres.
4: D'accord.
6: Eh bien, c'est très bien, d'accord, alors.
4: Merci. Oui.
3: Marie-Sophie, tu veux
7: Henri, pas... en fait, je vais demander, toi, des différents. Quand tu regardes vers les autres, tu fais du charme?
6: Bien sûr, je veux survivre. Si je fais pas de charme... Premièrement, en fait, il y a un truc très rigolo. C'est que depuis tout que je suis tout petit, mais vraiment petit, je suis habitué à ce qu'on me regarde. Bon, mais quand on me regarde pas, mais tu sais que je pique une crise.
7: Et pourquoi? Oh, fait
6: mais parce que je me dis, mais on m'ignore. Alors là, ça va pas du tout. Alors je fais le singe. Alors j'adore ça. J'adore être en communication avec l'autre, avec les autres. Et j'aime vraiment.
8: Nous avons un auditeur en ligne.
6: Auditeur en ligne.
3: Allô?
7: L'esprit.
9: Allez, sois pas timide.
3: Allô?
10: Allô, c'est Nicolas.
3: Ah, Nicolas.
6: Ah, Nicolas.
10: Scooter.
3: Et comment tu vas, Nicolas?
10: Ça va.
3: Et puis, Pia.
10: J'ai une question. C'est que tu travailles différent.
3: Tu fais un travail différent.
6: Ah, ça, c'est une super question.
10: Ça,
6: oui, bien sûr. Bien sûr.
10: Différent.
6: Bien sûr, je ne peux pas faire le travail de tout le monde. Mais par contre, il y a un truc que j'aime bien faire, c'est regarder les gens travailler. Mais par moments, je trouve ça quand même très fatigant.
3: Les hommes et les femmes?
6: quand les jolies femmes travaillent. Ah oui, tu veux parler de ces femmes-là. Oui, j'aime bien aussi.
3: Merci, Nicolas.
6: Et toi, merci, Nicolas, tu travailles? Ah. Allô?
3: Elle est partie. Elle est partie.
5: Eh bien, on va découvrir maintenant un reportage fait par les gens de Delta.
3: Ah.
5: Et sur les personnes qui ne sont pas d'accord avec l'idée qu'on est tous différents. Alors en voilà une drôle d'idée.
3: C'est intéressant.
0: Pourquoi les gens sont tous différents?
2: Est-ce qu'on est tous différents?
11: Oui, nous sommes tous différents. Nous naissons tous avec des différences. C'est comme ça.
12: Pourquoi on est tous sur Terre?
11: Pour s'amuser.
13: Pour vivre. Je pense qu'on est tous sur Terre pour vivre et pour se préparer à l'au-delà.
2: Quoi? Vous êtes différents?
13: Parce que, oui, parce que j'ai vécu des choses que d'autres personnes n'ont pas vécues. Parce que je pense des choses différemment des autres. Parce que je suis différente des autres physiquement, mentalement, spirituellement.
2: Qu'on est tous différents.
14: Oui, on est tous différents, heureusement d'ailleurs. Qu'on n'est pas tous les mêmes parce que je crois que la société serait moins intéressante et moins enrichissante. On a déjà tous un physique différent, on s'habille différemment, on a des idées différentes. Donc c'est un tout qui fait que chacun est différent. Voilà, ouais.
12: Pourquoi on est tous sur Terre?
14: Pour accomplir quelque chose, je suppose. Et chacun doit un peu trouver ce qu'il veut accomplir. Et chacun le fait à sa façon, à son rythme.

0: aller voir par moi-même. Et je pense que ça me rend aussi un peu unique.
1: Est-ce que c'est bien d'être différent ?
0: Ah, moi, je trouve que oui. Parce qu'on est unique.
1: Eh ben, ça, ça me donne une idée de question.
2: Oui. Et...
1: En fait, est-ce qu'on s'habitue à être différent ?
2: Ouais, Marie, j'aurais envie de te dire que ben, on est obligé de s'habituer. Mais ce qui est très drôle, c'est que quand je suis dans ma maison, quand je suis dans ma chambre, quand je suis dans, oui, dans ma maison, moi, je me sens pas du tout différent.
3: Pourquoi ?
2: Ben, parce que je suis avec moi et que je me dédouble pas et donc je me regarde, sauf quand je suis dans le miroir, mais autrement, je me sens vraiment pas différent. La seule chose que j'ai remarqué, la différence, c'est devant la télévision. Parce que j'ai remarqué que comment on filme les gens, eh bien, le regard est différent. Mais autrement, on s'habitue à la différence et finalement, on peut trouver ça comme une chance par la suite. Voilà ce que je pourrais répondre, Marie.
1: Tout à fait.
3: Et tout le monde est différent. Regardez Marie-Sophie, elle est bien différente. Regardez Yves, il est bien différent. Tout le monde est différent.
4: Je voulais savoir pourquoi.
3: Hein?
5: Pas comme toi.
3: Pourquoi? Tout le monde est différent. On n'a pas la même pousse, on n'a pas les mêmes... tout le monde...
5: Les différences de toi et moi, Louis, toi, tu as du mal à parler à la radio.
3: Tout le monde est différent, Marie-Sophie. Toi aussi, tu es différent. Même Fabricio est différent.
1: Et si on devait fabriquer un modèle de normalité, il ressemblerait à quoi ? À une Barbie ?
3: Non, un homme parfait, aucune.
2: Alors, Ken ?
3: Ouais.
5: C'est une Barbie, alors ?
3: Un homme parfait, aucun défaut. On va dire un demi-dieu.
2: Et qui pèterait jamais.
5: Mais quel sens ?
2: Ben, il paraît qu'on pète beaucoup. Il paraît que les femmes pètent plus que les hommes.
3: Moi, je pète toujours au mauvais moment.
2: Ça, c'est très embêtant. Ça m'arrive également.
3: À table, ou avec mes éducateurs, ou toujours au mauvais moment, ça fait...
5: Tu peux péter, hein.
3: Ouais.
2: Et toi, le problème, Marie, c'est que les poupées Barbie ne pètent pas. Donc, c'est très triste.
1: Mais dans le fond, c'est ça qui fait leur perfection.
2: Ah oui, parce qu'on leur a mis bouchon dans le pet.
3: Un peu.
1: Tout à fait, ouais. Tout à fait, je crois.
2: Eh ben, heureusement, moi, je ne suis pas une Barbie. Hein.
5: Et Henri, le bouchon, c'est le champagne que tu parles.
2: Comment ?
5: C'est le champagne que tu parles, le bouchon.
2: Les champêtres.
3: Le champagne.
2: Ah, le champagne. Ah oui, le champagne, oui. Ça pète, hein, dis donc. Comme
3: ah
2: bouchon.
3: Ouais, ça pète. Oui, ah, ouais, ça fait...
2: Là, ça rouspète.
3: Et le champagne, c'est bon.
2: C'est pas mal, oui, effectivement.
6: C'est pas bon.
2: C'est pas bon. Non, toi, tu n'aimes pas, Muriel.
1: Mais Thierry, toi qui as déjà essayé, apparemment, c'est bon dans les deux sens.
2: Attends, tu parles du bouchon qu'on se met dans le pet ?
1: Mm-hmm.
2: Moi, je m'appelle Henri, hein, en fait.
3: Henri IV.
2: Et alors, un bouchon de champagne dans le pet. Dis donc, c'est quand même un peu infernal, hein. Non, pas encore, mais je vais penser à toi, je vais le faire.
1: Et toi, Jamal, t'as déjà mis un bouchon dans ton pet ?
6: La papillote d'un cul.
1: Alors attention, Jamal, quand il fait caca, il y a des papillons qui sortent de son cul.
3: Et toi, Yves, t'as déjà mis un bouchon dans tes fesses ? Oui ou non ? Tu peux dire oui ou non ?
5: Pourquoi ben, un positoire ?
3: Apparemment, Yves a déjà mis un pouceau dans ses fesses. Il dit oui avec beaucoup de pièces. C'est bien, Yves.
5: Donc, pourquoi
3: il ne
5: m'a pas posé
3: toi
5: dans ton cul ?
3: Ah, Yves, bonne idée. La prochaine fois, on va mettre un support et toi dans les fesses de Yves. Bonne idée.
1: Sur cette discussion absolument intellectuelle et hautement élégante, je vous
2: propose
1: exactement d'écouter une chanson de Benny King, Stand By Me.
3: Bonne idée.
7: Et c'est la chanson préférée de Liliana.
2: Ouais,
7: Liliana, pourquoi c'est ta chanson préférée ?
2: Reste à côté de
8: moi. Moi, j'aime bien cette chanson. C'est un amour qui me donne, qui vieillit jamais. Et donc, rappelle-toi de moi, comme on dit.
5: Allons-y.

0: Nous avons un auditeur en ligne.
1: Allô, oui, revenu. Allô, allô.
2: Oui, allô.
1: Ah, Mimi.
2: Bonjour, c'est Michel à l'appareil.
3: Nous ne sommes pas tous différents.
2: Allô.
1: T'écoutes?
4: Oui, on t'écoute à
1: l'entrée. On t'écoute.
2: Je vous entends pas. Allô.
1: Allô, on est là.
2: Oui, bonjour, je m'appelle Michel Rospetard et j'ai des questions à vous poser.
1: Et on t'écoute.
2: Si ça se voit qu'on est différent.
1: Ça se voit, on est différent, Henri.
5: Ça se voit, ça se sent. Et justement, j'avais envie de dire un truc qui est important, c'est que on peut aussi avoir des différences sur le plan émotionnel, au niveau du ressenti, au niveau de la réflexion. Parfois, on se dit, tiens, mais c'est marrant, j'ai l'impression que personne pense la même chose que moi. Et parfois, c'est le contraire. On est super content parce qu'on voit une personne ou l'autre, un ami. Et on se dit, waouh, ouais, c'est génial, il pense la même chose que moi. Et ça, ça fait vachement du bien. Mais en règle générale, on va dire que... moi, je trouve qu'on pense toujours différemment en fonction de nos émotions, de ce qu'on traverse dans la journée. Je sais pas, qu'est-ce que tu en penses, Marie, toi qui étais dans la Lune?
6: Moi, je pense que je suis un extraterrestre parce que j'ai pas encore trouvé une personne qui pensait tout à fait comme moi.
1: Tu viens de Jupiter ou de Saturne?
6: Plutôt Saturne, j'aime bien les anneaux, je fais du hula hoop avec l'anneau de Saturne, moi.
1: Ah, et elle est bien ta planète?
6: Elle est pas mal, elle est pas mal, je vous invite à venir. Mais il y a quelques règles avant,
1: hein, ah oui,
6: parce qu'il faut penser comme moi, sinon...
1: Oh, Seigneur.
4: C'est vrai que...
1: Voilà, Mimi. Voilà, Mimi. On a posé à ta session.
2: Tu en as... une autre question. Si ça se sent par le nez ou pas.
5: Ah, peut-être. Peut-être. Peut-être parce que... Tu vois, Mimi, le truc, c'est que... Oui. On dit qu'il y a une expression en français qui dit « Je ne peux pas le sentir ». Donc, quand il y a quelqu'un qu'on n'aime pas, on dit « Oh, je ne peux pas le sentir, je ne l'aime pas ». Ou bien, quand on est en colère après quelqu'un, on dit « Oh, celui-là, je l'ai dans le nez ». Tu l'as déjà entendu, ça?
2: J'avais entendu parler, mais maintenant je le sais.
5: Ah ben voilà.
1: Tu as encore une question, Mimi?
2: Non.
1: Tu es sûre?
7: Olivier, encore une question pour vous.
1: Ah, Olivier. Bonjour, Olivier. Comment tu...
8: Bonjour.
1: Tu as une question à nous poser?
8: Oui, une question. La personne s'est mâchée.
1: Quoi? Répète.
8: La personne s'est mâchée.
1: La personne peut masser.
8: Oui.
1: Oui? La personne...
7: Olivier se demande en fait si la personne qui ne sait pas marcher est considérée comme une personne différente.
8: La personne différente.
5: Ah oui? Une personne qui ne sait pas marcher. Mais parfois, ça peut être un bébé. Et un bébé, ça ne marche pas au départ.
1: Ouais.
5: Il va apprendre tout doucement dans la vie à marcher. Mais c'est vrai qu'il y a des personnes qui ne marchent pas. Et c'est vrai qu'elles sont considérées comme différentes.
1: Allô, excuse-moi, tu peux avoir...
9: C'est moi, Caroline.
1: Caroline, pas de moi, Mimi, s'il te plaît.
9: Mimi? Oui?
1: Pour toi, voilà ma question. Toi aussi, tu te sens différente?
9: Oui.
1: Comment? Tu peux expliquer?
9: Que quoi?
1: Tu peux... Comment?
9: Comment
5: je vais t'expliquer?
9: Il y a des choses que j'ai faites, mais il y a des choses que je ne sais pas faire.
5: Tu sais marcher?
9: Marcher, ça je sais.
1: Et tu sais faire quoi? Alors,
9: si je sais, il y a des choses que je sais faire, c'est quoi? De la danse, je sais faire. Me marier, j'ai encore jamais fait.
1: Tu le feras, je suis sûre.
9: Alors, quand j'entends l'explication de Henri, d'abord sentir par le nez, avant.
1: Ah, on s'est senti par le nez.
9: Comme ça.
1: Oui, on s'est senti paillonné, Mimi.
5: Et la différence pour toi, c'est quoi?
9: C'est quoi la différence pour moi?
5: Oui.
9: C'est une bonne question.
1: Vas-y, Mimi, on t'écoute. Et puis, en tout ton temps.
9: Oui, je sais. Moi, ma différence, c'est... comment, qu'est-ce que je fais? Moi, je sais bien marcher, je sais bien danser, et j'ai encore envie d'aller un peu plus loin.
1: Ah, un peu plus loin?
9: Ben oui.
1: Enfin,
6: c'est tout comme Paloma, ça. Peut-être que vous pourriez devenir super copine, en fait.
5: Ouais.
6: Aller au marché ensemble, acheter des bijoux.
10: Bonjour, je m'appelle Paloma. Est-ce que tu aimes bien les bijoux, le maquillage et les vernis ongles?
9: Oui, j'aime bien, mais moi, il faut faire attention, il faut mettre de la crème.
10: Pourquoi?
9: C'est un traitement.
5: Elle est différente.
10: Elle est différente.
1: Différente.
5: Différente de toi, Paloma. Elle doit mettre une crème.
10: Ah ouais.
1: Hey, Mimi, tu t'es fait une nouvelle copine, apparemment.
9: Oui, mais je dois la voir pour savoir si elle me connaît.
1: Je pense qu'elle t'a jamais vu, mais elle t'entend bien.
5: Elle fait un beau sourire.
9: Merci, moi aussi, elle donne des sourires.
1: Ah.
10: Écoute, moi, je viens aussi danser.
9: Bien.
1: Et toi, Mimi, tu aimes bien danser?
9: Oui, oui.
1: Ah, tu te fais une super copine, là, Mimi.
9: Oui, ça peut.
1: Ah, elle est devant moi, elle est tout à fait... Elle me dit oui, elle me dit oui pour être ton amie.
9: Alors, on peut se rencontrer peut-être un jour.
10: Peut-être.
1: Mmh. Elle a dit peut-être un jour... Tu pourras la rencontrer. À mon avis, tu vas bientôt. T'es que tu me dis, tu vas bientôt la rencontrer. C'est une impression.
9: Ah bon?
1: Ah oui.
9: Attends une minute, je vais passer Caroline.
1: Ah, Caroline Sack. Vas-y.
9: Oui, poser des questions. Bonjour, Louis.
1: Salut, Caroline. Comment tu vas? Il fait beau
9: merci,
1: dehors.
9: Merci. J'ai une question pour les auditeurs et pour tout le monde.
1: On t'écoute.
9: Si Jeanne fait courir au cross.
1: Ah, tu te mens au son, ils aiment bien courir au cross.
5: T'es Cosma.
1: Vous aimez courir au cross, oui ou non?
4: Non.
5: Moi, c'est comme les gens qui travaillent. Je veux bien les regarder courir, mais pas trop longtemps parce que ça va me fatiguer.
1: Non, ils n'aiment pas courir au cross. Ils sont comme moi. T'as encore une question?
5: On veut vivre longtemps.
1: On veut vivre longtemps.
9: Hein?
1: Non, ils n'aiment pas courir au cross.
9: Nous, on a gagné une médaille.
1: Ouais. T'as encore une question?
9: Au revoir, Louis. Au revoir,
1: Caroline.
6: Et maintenant, on va lancer un reportage sur, de nouveau, sur l'autre côté de la médaille, les gens qui sont d'accord avec le fait qu'on est tous différents.
1: Excellent.
3: Différents. Nous ne sommes pas tous différents, non.
6: Ah, c'est un avis qu'on n'entend pas souvent, ça. Pourquoi?
3: Mais pourquoi? Parce qu'on vit dans un monde où nous sommes censés être tous semblables, avoir des droits, des devoirs, des obligations à remplir et...
6: On est différent mais on devient semblable?
3: On ne naît certainement pas différent, non, bien entendu. Okay. Bien entendu que non.
6: Est-ce que c'est bien d'être différent?
10: Si.
3: Est-ce que c'est bien d'être différent?
10: Si.
3: Bon oui, ça apporte un plus, bien entendu, la différence peut apporter un plus, mais... Dans la mesure où je viens de dire qu'on était tous semblables, je dois persister dans mon analyse. Oui, c'est bien qu'il y ait de la différence dans le monde, oui, forcément. Il y a des pays différents, il y a des gens différents, dans ce sens-là. Mais sinon, dès l'instant où on est ici à Bruxelles, en Belgique, pour moi, on est tous semblables.
6: Et donc vous n'êtes pas un grand optimiste si vous dites qu'on est tous semblables mais qu'il faudrait de la différence?
3: Je ne suis pas un optimiste, ça c'est vrai. Je ne suis pas un optimiste, mais ça c'est mon caractère.
6: Est-ce que c'est bien d'être différent?
11: Non, parce que à la base on est tous créés. Enfin, tout dépend de ce qu'on veut dire par différent après. Hein. Donc différent, c'est bien d'être. Les gens sont différents par leur caractère, mais sinon l'essentiel, je veux dire, en tant qu'humain, c'est voilà, c'est de s'entraider, de. En gros, voilà quoi. Un bon état d'esprit pour tout le monde.
10: Qu'est-ce que c'est? Qu'est-ce que votre physique a de particulier?
11: Ah, mon physique n'a rien de particulier. Je pense que on ne choisit pas, soit en même temps, par la naissance, je pense qu'on ne choisit pas vraiment son physique. Il faut l'accepter, on est comme on est, et puis voilà.
10: Bonjour.
12: Bonjour.
10: Qu'est-ce que c'est que vous aimez que personne aime?
12: Qu'est-ce que j'aime que personne n'aime?
13: Ah, notre chef.
1: Bonjour, on est revenu à l'antenne et Henri, c'est une question pour toi. Comment t'as trouvé l'interview? On l'a écouté.
5: Il y a quelque chose qui m'a vachement impressionné, c'est qu'il y a un jeune homme qui parle, qui dit comme quoi, oh moi je suis pas différent, moi Nina. Ok d'accord. Et alors, ce qui est marrant, c'est que ça a l'air de le rassurer qu'il ne soit pas différent. Donc, il n'a pas suffisamment de force de caractère pour être autrement, pour se définir de manière autonome, d'être vraiment unique. Donc, il y a des gens comme ça, surtout dans la ville, et pas tellement à la campagne, mais dans la ville, il y a des gens qui n'aspirent qu'à une seule chose, c'est de passer totalement inaperçu et de raser les murs, et que surtout, on ne les interpelle pas, qu'on ne fait... qu'on ne vienne pas les... Ils veulent passer comme inaperçus. Et donc ça, je trouve ça très, très curieux. Ça, tu vois, c'est une différence que j'ai du mal à apercevoir, enfin, à comprendre. Parce que moi, je trouve que c'est très gai d'être différent. Hein. Et d'avoir des uniformes et compagnie, je me dis, tiens, à chaque fois quand je vois un militaire ou une hôtesse de l'air, je me dis, ben, on tue l'humain. La personne, tu sais, quand tu vas à Walt Disney, machin, ouais. On met des costumes et tout. Tu vas au McDo, même chose, il y a des costumes, des petits chapeaux, machin. Mais où est ton côté être humain? Et en fait, l'être humain, c'est justement la différence. C'est ça qui fait, qui nous définit tous.
1: T'as raison.
5: Je sais pas, si j'ai raison. Enfin, c'est mon idée, quoi.
1: T'as raison, on va
14: attirer... J'ai une question.
1: Vas-y,
5: Mimu.
14: Bon, en fait, je suis pas différent comme les autres.
1: Tu es un peu...
14: Non, je suis pas différent comme les autres.
5: Et ça te fait du bien, quand tu dis ça.
1: Tu es un peu différent.
14: C'est pas la même chose.
5: Ça te rassure, c'est ça?
14: Non, c'est pas ça, c'est que je retiens beaucoup de chansons. Que j'écoute souvent, et voilà.
5: Ah, voilà.
14: C'est ma passion, c'est de montrer de quoi je suis capable.
1: Ah, tu pourrais nous sortir une chanson, un tout petit
14: morceau. Avec plaisir, là, oui. Sans aucune hésitation.
1: Un petit morceau.
14: Il y a aucun souci.
1: Vas-y.
14: Je connais Francis Lalanne, qui est mon chanteur favori.
1: Vas-y, sente un petit morceau.
14: Pense à moi,

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1: Waouh,
2: formidable. Tu connais bien la musique.
3: J'ai une question à Muriel. Comment tu retiens la parole de la musique?
2: Ah, c'est une bonne question.
0: Marie-Sophie, puisque je capte tout la chanson, on me met le disque et je dois entendre la musique. Et dès que j'entends la musique, je capte tout, toutes les paroles pour écrire des chansons et tout ça.
2: Dans ton cerveau.
4: Oui. Je voulais dire quelque chose à propos justement de ton chanteur préféré. Parce que ce monsieur Lalanne, eh bien, lui, en tant qu'artiste, il a voulu faire deux choses pour montrer comme quoi il était différent. La première, il a mis des cheveux très longs et s'est laissé pousser les cheveux très très longs. Et la deuxième, il porte des bottes.
0: J'adore.
4: Il porte de grandes bottes comme si on était à une autre époque.
3: N'est pas des sandales?
4: Ah non, pas du tout. C'est pas des bottes de western. Hein. C'est des bottes plutôt pour monter à cheval, mais c'est des bottes très hautes qui montent sur les cuisses. Ouais. Tu vois. Donc c'est quand même très très très différent.
2: Il est populaire. Il a un contemporain bien évolué.
4: Eh bien, tu vois, c'est quelqu'un qui a tiré parti de ces différences.
5: Moi, je voudrais quand même revenir sur le reportage en demandant à Paloma. La tête que les gens faisaient quand on les interviewait. Est-ce qu'ils avaient l'air contents ou est-ce qu'ils avaient l'air gênés?
6: Ils n'étaient pas contents.
5: Ils n'étaient pas contents.
2: Hein. Pourquoi?
6: Parce que on disait bonjour, on posait des questions et eux, ils partaient parfois.
5: Est-ce qu'ils étaient à l'aise quand on leur posait des questions, Jamal?
7: Papa est dans le cul.
0: Hein? D'accord.
8: Papillon dans le cul.
5: Non, on est passé à autre chose, Jamal.
7: Oui.
2: On voyait
5: réfléchis. Quand on interviewait les gens, hein, dans la rue,
7: oui.
5: Est-ce qu'ils étaient contents ou pas qu'on les interviewe?
7: Très contents.
5: Ah, donc certains étaient contents et certains étaient fâchés.
7: Oui.
5: Liliana, est-ce que toi, tu les trouvais à l'aise ou mal à l'aise?
7: Moi, non.
5: Tu les trouvais mal à l'aise?
7: Non.
5: Tu te souviens de tout? Parce qu'on a... Oui. En fait, moi...
7: Moi, j'aurais plutôt dit qu'ils sont mal dans leurs plumes.
5: Ah, qu'ils sont mal dans leurs plumes. Et donc...
7: Le monde pourrait être un pigeonnier, je crois qu'il y avait beaucoup de pigeons, qui auraient déjà suicidé.
5: En fait, moi, je trouvais que...
7: De rire, surtout.
5: Moi, je trouvais que, justement, les gens étaient mal à l'aise du fait qu'il y avait des personnes dites différentes avec nous. Et qu'ils n'osaient pas dire que la différence existait, alors qu'en fait, elle est la base de notre existence. Et puis, ça nous a fait du bien quand même quand on a rencontré quelques personnes qui trouvaient ça bien d'être différents. Mais par contre, ce qu'on peut voir, c'est que c'est les personnes qui ont un milieu socio-culturel assez élevé qui sont... d'accord avec le fait que la différence, c'est une bonne chose.
4: C'est un plus. Mais voilà, c'est l'éducation. C'est parce qu'ils ont beaucoup lu, ils se sont intéressés aux autres. Et le problème, que quand on est un peu pauvre, quand on a des difficultés de vivre, le problème, c'est qu'on doit penser à manger, à trouver un endroit pour dormir, un endroit pour avoir chaud, donc pour avoir à boire. Et donc voilà, on a des préoccupations premières. Par contre, quand on a la possibilité de recevoir une bonne éducation, eh bien, on peut s'intéresser à autre chose, et notamment aux autres, et s'intéresser aux différences des autres. Mais je voulais te dire un truc, Marie, que je trouve très, très rigolo. Tu sais que nous tous ici, hein, il y a un moment, on sera tous égaux, et on se ressemblera complètement. Je te pose la colle. À ton avis, c'est quand?
5: Mais même dans le cercueil, on se ressemble.
4: Voilà, c'est ça. Eh bien, en fait, moi, j'avais envie de dire le parking pour l'éternité, c'est-à-dire le cimetière.
2: Le monde est mort.
4: Mais quand on est mort, on est plus différent. Et on a la paix.
2: Pour l'éternité.
4: Pour l'éternité.
2: Oui. Et il y a un paradis ou un enfer?
4: Il y a les deux, bien sûr.
2: Et tu peux me nous raconter un peu?
4: Tu veux que je te raconte l'enfer?
2: Et le paradis?
4: Mais non, j'ai jamais été dans le paradis. Mais l'enfer, oui.
2: Oui,
4: mais
2: il y a...
1: Raconte l'enfer.
2: Oui, ouais. Raconte.
4: L'enfer, c'est très chouette. Hein.
2: Oui, il y a quoi? Il y a des belles filles?
4: Il n'y a que des belles filles, oui.
2: Ah, en mini-jupe?
4: Ah non, non, non, elles ont laissé tomber les mini-jupes. Il fait trop chaud.
2: Et ils sont comment, alors?
1: Louis, il n'y a pas de belles filles dans le monde, dans le ciel, hein, mon vieux.
2: Au paradis aussi?
1: Non, il
2: n'y
1: a pas. Il
2: n'y
1: a pas.
4: Il n'y a que des beaux hommes, il n'y a que des beaux mecs. Ouais, chouette.
2: Et des beaux mecs comme Yves. Et Marie-Sophie, il y a des beaux mecs comme Yves, alors.
1: C'est ça, oui. En gros, il n'y a pas des filles.
2: En enfer, il y a tes belles filles.
1: Et si tu as dans les filles, il y a aussi des chiens aussi et dans mon rang.
7: Un témoignage à dire.
9: Marie.
7: Un jour, j'étais tranquillement en train de... J'ai préparé pour me laver et je m'étais endormie sur le lit. Mon cœur s'est arrêté de battre et je suis allée au paradis. J'étais passé à la protection de l'au-delà. Et depuis ce jour-là, eh ben, je vois ma tante, ma sœur qui est tout là-haut au ciel. Et un jour, elle m'a dit, non, Liliana, tu es... Parce que maman, Liliana. Et je dis coucou à ma mère qui ne nous écoute pas pour l'instant, je vais lui dire tantôt.
2: Alors, c'est comment le paradis?
7: Alors, c'était avec plein de fleurs, des fleurs, une fleur violette qui est devenue plus tard un ange. Et ma soeur, l'autre bout, elle me disait, non, Liliana, tu es trop jeune pour mourir. Ah, je suis morte. Oui, oui, ton cœur s'est arrêté de battre. Et je suis revenue au ciel et je raconte ça à un prêtre portugais. Il m'a dit, bravo, c'est rare ça, de revenir au paradis. Et quand la porte est ouverte, mon cœur s'est revenu à battre. Et j'ai lavé la vaisselle et j'ai pensé, attendez, c'est rien ce qui m'est arrivé.
2: Et au paradis
7: et c'était trop beau, sérieusement. Bah.
5: Et qui est déjà mort autour de cette table? Qui
7: ah, moi je
5: déjà,
7: sais.
2: Et j'ai une question pour toi. Au oui. Paradis, on peut faire quoi au paradis?
7: Oh, bah, elle me disait que j'étais trop jeune. Non, je ne sais pas y aller.
4: Moi, je vais te demander.
7: Elle m'a été quasiment à la frontière. Depuis, j'arrête pas de pleurer.
4: Ah oui. Dis-moi, Liliana, est-ce qu'il y a des gens différents au paradis?
7: Oui, j'ai même vu Jésus.
2: Il est comment c'est?
7: J'ai parlé avec Jésus.
5: Jésus, je t'ai vu, mais si.
2: Il est comment Jésus? Il est petit, moyen?
7: Il est grand, ouais, plus grand que moi.
2: Et
7: il avait des yeux marrons, j'essayais de le draguer, mais il avait dit que le célibat était plus important que la religion, que la drague. Alors, je n'étais qu'aux portes, alors j'ai vu tous les anges.
2: Et on peut fumer, y a pas?
7: Non.
2: Pourquoi?
7: Parce que c'est interdit.
2: Et on peut faire quoi, y a pas?
7: Ah ben, les personnes sont là pour y vivre, éternellement. Elle avait dit que j'étais trop jeune pour mourir, alors...
2: Alors tu es revenue sur Terre.
7: Je suis revenue sur Terre, elle avait dit que quand je serais très très vieille, un jour je mourrai. Et un jour j'entendrai à ma soeur de l'au-delà qui était se montée un peu tôt et...
2: Encore une question. Oui. Au paradis, il y a une porte en or ou pas ou il y a...
7: Non, c'est un genre de tunnel de lumière. Avec tout en haut que la lumière, le tunnel de lumière, et la lumière au bout. Et moi, je marchais, bêtement. J'étais un peu timide, et quand je vois ma soeur, l'autre bout, qui m'arrête net, me dit, là, tu es trop jeune pour mourir, je serai ton ange gardien pour toi aujourd'hui. Et voilà, elle est tout là-haut, au ciel, et blanche, elle lance son ange gardien. Elle s'appelait Sylvia, elle est le 25 avril 86, elle était Lyon. C'est bientôt son anniversaire, donc...
4: Elle aurait 30 ans.
7: Elle aurait 35, 35 ans, mais... un peu comme Garou, qui a aussi le même âge.
2: Encore une question. Il n'y a pas un homme qui nous dit... Toi, t'as fait tes pommes...
7: C'était le premier bébé... Attends, c'est quand même le premier bébé de ma mère. Elle est née morte à la naissance.
5: Ah. Eh bien, ça, c'est un parcours très différent. Ah, oui. Et chacun a son parcours. Maintenant, on va passer une chanson...
4: Ah ouais, une chanson.
5: Une chanson spéciale dédicace à Thierry.
2: Henri.
10: Henri
2: IV.
10: Je m'appelle Henri IV.
5: Henri. À Henri, ça s'appelle Le Bon Géant.
2: Oh, ça devient intéressant.
11: 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Sans doute depuis que tout un tas de gens m'ont donné ce surnom charmant. Tous ces petits jurons d'antan, finalement, avec le temps, je crois que je ne m'en soucie plus tant, ou du moins plus autant qu'avant. 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

0: vraiment une très très belle chanson. J'ai vraiment beaucoup aimé.
1: Je voulais dire que j'adore.
0: Ah, tu aimes bien Soul.
1: Ouais.
0: Et alors, un truc incroyable, c'est que moi, j'ai un de mes amis, c'est un géant. Et c'est un grand ami, bien entendu, parce que par la taille déjà. Et je voudrais lui faire un gros bisou. Donc il va devoir se mettre à genoux pour que je puisse toucher sa joue avec mes lèvres. Et je voudrais lui souhaiter un bon anniversaire.
2: Tu connais vraiment un géant? Quelle classe,
0: oui.
2: C'est Henri le nain.
0: Ah, écoute, voilà, le nain, là, il est gâté dans la vie.
2: Tu nous le présentes?
0: Ah oui, très volontiers, je lui demanderai.
2: Est-ce que on est handicapé quand on est géant ou pas du tout?
0: Oui, c'est ça le truc. C'est ça le truc. Et quand un géant rencontre un nain, eh bien, ils se comprennent très très bien.
3: Ah oui, comment?
0: Eh bien, ils comprennent qu'en fait, on est tous les deux très différents. Et donc, on supporte les mêmes regards. Et lui, quand il est à vélo, parce qu'il fait beaucoup de vélo, eh bien, il est habitué à être vu comme un panneau publicitaire.
3: Et toi et moi, ça va être bien, tu nous dis au revoir. On vous dit au revoir.
0: Bon anniversaire, mon géant préféré.
3: On vous dit au revoir.
2: Et Francky, on t'embrasse. Francky,
0: ah ouais, Francky. Ouais, Francky, on t'embrasse très fort.
3: On vous dit au revoir, tout le monde. Papa, Francky, au revoir.
4: Au revoir, tout le monde.
0: Au revoir, tout seul.
1: Au revoir, tout le monde.
3: Ah oui, au revoir, tout le monde.
5: Au revoir. Au revoir. Au revoir.
0: Et vive les papillons et les bouchons de champagne.
6: Au revoir tout le monde.
3: Oui, au revoir tout le monde.
0: Au revoir Marie.
3: À la semaine prochaine.
7: À la semaine prochaine. Au revoir.

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1: C'est Félicien Bogars qu'on entend pour démarrer ce micro ouvert. Vous savez, le gars qui fait billets verts sur le net, qui fait des vidéos sur l'écologie, en fait. Voilà, j'avais entendu dire que c'était compliqué pour le billet vert aujourd'hui, avec toutes les politiques, là. Mais j'avais envie d'en savoir plus et de faire un micro ouvert avec Félicien Bogars. Mais pas de réponse. On verra la suite. Voilà, j'avais envie de commencer ce micro ouvert avec ce petit son que vous allez entendre. Enfin, ce petit son, c'est énorme ce qui se dit, hein. Un petit son, mais l'info est dingue. Vous savez, des fois, dans le micro ouvert, on fait une petite intro qui n'a pas spécialement à voir ou qui a à voir avec le micro ouvert qui suit. Ça n'a pas d'importance. Vous faites les liens que vous voulez. Limite, moi, j'en vois pas, vous envoyez. Vous n'en voyez pas, j'en vois. Ça n'a pas d'importance. C'est une petite fenêtre comme ça pour la trouvaille de la semaine sur le net.
2: Moi, il y a un truc que j'adore dans la vie, c'est quand les gens sont contents. Alors évidemment, on se demande, mais qu'est-ce qui peut les rendre si contents? Le remboursement des glaces au caramel? Un cheval gratuit pour tout le monde? D'office, ils ont dû obtenir un truc super chouette.
3: Renvoyer les migrants vers des pays tiers. C'est le règlement retour, création de centres de retour en dehors des frontières de l'UE. Durée de détention maximale jusqu'à 24 mois. Et cadre commun à tous les États membres de l'Union européenne.
4: What do you mean by that?
2: Eh oui, l'Europe vient d'adopter un règlement qui permet d'envoyer de force des migrants dans des centres fermés, dans des pays qui n'ont rien à voir avec eux, comme l'Albanie, où c'est déjà le cas, mais aussi le Rwanda ou l'Ouganda. Une politique déjà pratiquée par l'administration Trump, qui a signé un accord avec la RDC. Ça veut dire par exemple que des Péruviens, expulsés des États-Unis, se sont retrouvés au Congo, à 10 000 km de là d'où ils viennent, à 14 000 km de là où ils espéraient aller. La cerise de pipi sur le gâteau de caca, c'est le nom qu'ils ont trouvé pour ces centres fermés. Des hubs de retour. Hub, un mot qui vient du langage informatique à la base et qui désigne le point de connexion d'un réseau de données. Une indication sur l'état de santé morale de l'Union européenne qui assimile clairement des êtres humains à des données informatiques et des centres de détention à des lieux de créativité et d'innovation. On pourrait en trouver d'autres. Du nomadisme assisté, de la flexi-déportation, un skibidi centre fermé avec des 6-7 testis croustis fil barbelé. Si on y réfléchit, le monde de l'entreprise et des start-up regorge déjà d'expressions du genre. Nudging pour manipulation, plan social pour dire virer tout le monde. Faut croire que ce vocabulaire fonctionne aussi avec des politiques publiques autoritaires et néocoloniales. Parce que ces tiers pays dans lesquels seront envoyés ces migrants sont eux-mêmes dans des situations souvent catastrophiques et le font avec un pistolet diplomatique sur la tempe. Pour l'Europe, c'est bien pratique parce qu'une fois qu'elle aura envoyé une famille de Maliens en Ouganda, elle n'aura plus à s'inquiéter de ce qui lui arrivera. Comme on est raciste, on se dit « c'est toujours l'Afrique ». Alors, pour bien se rendre compte, on sort nos petites cartes géographiques et on regarde un peu. Bamako, en Afrique de l'Ouest, région du Sahara et du Sahel, jusque Kampala, en Ouganda, région des Grands Lacs, c'est littéralement comme envoyer un Espagnol au Turkménistan. Tout ça est aussi d'une effrayante bêtise. Comment imaginer que ça puisse bien se passer, même sur le long terme, si des gens avec des vécus déjà pas possibles se retrouvent ballottés à des milliers de kilomètres de chez eux, dans des pays déjà sujets à d'énormes problèmes et dans des conditions opaques. C'est un fait, les enjeux du monde actuel font qu'il y a de plus en plus de migration en Europe. Et cette défaite philosophique applaudie à tout rompre est clairement une occasion pour l'Union européenne de ne pas prendre ses responsabilités pour composer avec la réalité du monde.

0: conférence débat sur la situation dans les IPPJ et c'est la troisième et dernière partie de tout ça. C'était le 7 avril 2026. Voilà, que dire ? Moi, j'ai envie de donner mon petit grain de sel. Hein. C'est vrai que on entend tout à la fin hein, des petites pistes pour sortir de tout ça. Bon, vous comprenez rien si vous n'avez pas entendu la première partie ni la deuxième. Mais je vous invite vraiment à le faire si vous êtes intéressé, quoi. Mais l'idée, ce serait de baquer, mettre à la poubelle, stopper ces IPPJ et de mettre en place des moyens, quoi. En tout cas, de récupérer tous ces moyens mis dans ces IPPJ pour faire un chouette suivi avec tous ces jeunes mineurs qui ont dérapé, quoi. Voilà, on va dire ça comme ça. Ça, ce serait une géniale idée. Donc, on arrête l'enfermement. Mais on voit bien que cette logique de l'enfermement, de la punition, ça c'est bien ancré dans notre système, quoi. Voilà, c'est carrément une autre façon de penser les choses, quoi. Et je pense penser, P-E-N-S-E-R, et puis il y a penser, P-A-N-S-E-R.
1: En fait, simplement, parce que je me rends compte que j'étais mal comprise dans ma question, là, tout de suite, et je me rends compte à quel point, en fait, une simple question peut être vue de différentes manières. Moi, à la base, juste pour contextualiser, pour qu'on comprenne où je voulais en venir, en fait, je suis institutrice de formation. Je travaille depuis 20 ans dans l'enseignement, plus de 20 ans même. Et j'ai eu la chance ou le malheur d'avoir deux aînés qui ont décidé d'aller explorer la rue, en fait, et qui se sont retrouvés là depuis 2 ans à peu près, d'IPPJ en IPPJ, pour des raisons différentes. Et donc, quand vous avez parlé tout à l'heure, ben, moi, ça a clairement fait écho à des choses que j'ai pu entendre au bout du téléphone, parce qu'on apprend ce que vivent nos enfants, ben, soit par les appels, les 3 appels qu'ils ont par semaine. Le temps en été où les équipes étaient réduites, effectivement, moi, mon enfant était 23 heures sur 24 en champ pendant un mois. Et quand il repasse devant la juge, on lui dit, ben, écoute, comme il y avait pas, on n'a pas su travailler avec toi pendant un mois, ben, t'y retournes parce que on n'a pas su te mettre en projet. Et est-ce qu'il y aura du monde le mois prochain? Ben, on ne sait pas trop. Mais bon, ce qu'on sait, c'est que comme on n'a pas su travailler avec toi, tu retournes quand même. Après 2 ans de passage en IPPJ, j'ai seulement appris maintenant qu'en fait, c'était pas considéré comme une sanction. Donc là, je l'ai appris au dernier passage, il y a un mois, parce que mon fils, qui venait de passer 3 mois en attente à Saint-Hubert et qui était sur liste d'attente, en fait, pour une autre IPPJ fermée, demande si quand il y aura la place, il pourra, le temps qu'il a passé à Saint-Hubert pourrait être décompté de sa peine en fermée. Et là, la juge s'étonne. Pourtant, c'est une juge, personnellement, que j'apprécie beaucoup. Mais s'étonne et dit, mais enfin, qu'est-ce que tu racontes? Ce n'est pas du tout un emprisonnement, soyons clairs. Tu es là pour être dans un lieu d'éducation. Et donc, tu es là pour apprendre des choses. Et mon fils qui est à côté, qui dit, mais il n'y a personne pour m'éduquer là-bas. Il n'y a pas d'éducateur, il n'y a rien, il n'y a personne. Et la juge qui fait, non, mais t'inquiète pas, bientôt, tu auras ta place et tu verras. Il a encore passé un mois, il vient seulement d'avoir sa place. Quand il va sortir d'IPPJ, il faut savoir qu'il y est rentré, donc il avait à peu près 15 ans. Il va sortir, il en aura 17. Qu'est-ce qu'il va faire? C'est la question que j'ai posée depuis le début et je comprends qu'on n'ait pas le moyen, mais en même temps, on ne dit pas que c'est une sanction. Je dis, moi, Émile, je préfère, comme en prison, on dit, voilà, tu as commis quelque chose de très grave ou quelque chose de grave, tu prends 6 mois, tu prends 1 an, tu prends 2 ans, et au moins, on voit clair que là, en fait, où il dort, il ne sait pas quand il va sortir. Il regarde les barreaux de sa chambre, il ne sait pas si c'est la dernière nuit. Il ne sait pas si 2 mois plus tard, il sera encore là, parce qu'il ne comprend même pas ce qu'il doit faire, parce que lui, il a l'impression que ça se passe bien, les éducateurs sont sympas, ils rigolent avec lui, etc. Mais au moment du rapport, oui, mais en fait, tu as fait le loup hier soir avant de dormir, et machin, et truc, et bazar. Donc voilà, tout ça pour dire qu'au final, l'après, le problème, c'est qu'il va se retrouver à 17 ans, il a réussi son CE1D, d'ailleurs, c'est un enfant qui... heureusement pour lui, est intelligent, mais ça ne lui sert pas, malheureusement. Et donc, va se retrouver en 3e secondaire, sans savoir où aller, parce que mon aîné, quand on l'avait remis à l'école, le problème, c'est que quand on arrive dans une école et on dit « mais t'as fait quoi pendant 2 ans ?»« Mais en fait, j'étais en IPPJ. »« Ah !» Et donc, du coup, on revient à l'école et c'est « oui, mais écoute, t'as déjà de la chance qu'on te prenne. » Et parfois devant plein de gens. Donc, moi, tout à l'heure aussi, ce que j'ai entendu de toute la crise de l'IPPJ, on change IPPJ, on met école, on a la même crise. C'est-à-dire turnover, absence, équipe dont on compte que sur la créativité et l'engagement, manque de moyens, bâtiment vétuste, tout ce qui s'ensuit. C'est-à-dire que c'est là que ça commence. Et qu'il n'y a aucun partenariat. En tout cas, moi, je ne l'ai pas vécu. Je vous dis, en quasiment 2 ans, d'IPPJ, Frépont, Saint-Hubert, Wautébren, enfin, tout, j'ai tout découvert. Je ne savais même pas que ça existait, tout ça. C'est-à-dire qu'à un moment donné, c'est comme s'il y avait le monde, et puis tout ça est entouré d'une limite. Et puis tout d'un coup, on a le pied là-dedans. Et on découvre plein de métiers, on découvre plein de gens, et tous des gens dépassés, et tous des gens qui dépendent les uns des autres, et tous des gens qui n'en peuvent plus de rien. Et en fait, on a ces gamins-là qui évoluent comme ça, en parenthèse, et puis un jour, ils reviennent, et on dit, maintenant, on espère que tu as été bien éduqué, là, en institution, et que maintenant, tu as bien compris, et que maintenant, tu vas... Mais avec quoi? Avec quels moyens? J'en parlais à son avocate, elle me dit, ben, comme beaucoup, il va, à 18 ans, il va sûrement aller au CPS, et puis à un moment donné, il va se rendre compte, et puis il va travailler quelque part. Ouais, mais attends, c'est pas ce qu'on veut pour un jeune. Et je parle même pas que pour mon fils. Moi, je me bats dans les écoles pour... Et comme par hasard, comme on dit, il y a le mal-chaussé, là, le cordonnier, ben c'est moi. Et donc, en fait, le truc, c'est que je me retrouve avec des enfants comme ça. Et là où je veux en venir, parce qu'il y a quand même une issue dans tout ça, c'est que j'ai repris mes études, là, pour faire le master en sciences de l'éducation à l'UC Louvain. Évidemment, c'est passionnant. Mais dans ce cadre-là, j'ai eu l'occasion de faire un stage, en fait, dans une assoce qui s'occupe de l'accrochage scolaire et qui a eu l'occasion récemment de faire un partenariat avec une IPPJ. Et en fait... Je me dis, en fait, c'est là-dedans qu'il faut, je sais pas. En fait, donc là, l'idée, c'était de faire s'exprimer les jeunes. Et surtout, ce que je trouvais très beau, c'est de leur permettre de se réapproprier leur histoire. Là où ils sont devenus uniquement des dossiers. Parce qu'en fait, ils n'existent plus que par les dossiers de la juge. Ils ne sont plus personne, ils sont un dossier. Et là, c'est se réapproprier son histoire. C'est de nouveau pouvoir dire qui je suis, partager qui je suis. Donc, et ce qui a été extraordinaire, c'est qu'on leur a demandé d'évaluer le projet. Enfin, c'est pas moi, moi j'étais observatrice. D'évaluer le projet par la suite. Et donc, ils se sont mis à écrire. Ils ont beaucoup écrit dans le cadre de ce projet. Et ce qu'ils ont dit, c'est que depuis qu'on a pu... donc, il y avait plein de jeux de coopération entre groupes, etc. Et ils ont créé une nouvelle dynamique de groupe, de soutien entre eux. Et ce qui en ressortait, c'est que j'ai réussi. Je ne savais pas que j'étais capable de m'exprimer comme ça. Ça va me servir dans ma vie, ça va me servir à l'école, ça va me servir auprès de ma famille. Et qui étaient les animateurs? C'était eux-mêmes des jeunes... qui leur ressemblaient, auxquels ils pouvaient aussi s'identifier, mais qui avaient réussi à sortir. Soit ils étaient passés par des parcours compliqués, ou soit ils connaissent des gens qui... Et il y avait quelque chose là de lumineux, en fait, dans ce projet. Et je trouve que c'est ce qui manque, c'est la relation entre toutes ces institutions. Chacun se débrouille de son côté, dans sa merde, excusez-moi du terme, avec des enfants qu'on citait sac poubelle et tout. Mais c'est presque ça, en fait, de la manière dont ils sont vécus. Et un système qui met des mots, qui choisit des beaux mots pour parler de choses monstrueuses. Et voilà. Non, c'est pas un emprisonnement, c'est de l'éducation. Mais moi, je vais là-bas, je me fais fouiller, en fait. Je passe dans un truc, il y a des murs, il y a des barbelés, les fenêtres, il y a des barreaux. Vous parlez de nourriture. Moi, mon fils, par exemple, il avait dit à la psy, je refuse de vous parler tant qu'on ne me sert pas à manger correctement, parce que c'est dégueulasse. Bon, alors, il est particulier, il est parfois très drôle. Mais en l'occurrence, c'est pour vous dire à quel point, pendant un mois, rester en chambre toute la journée, et puis on te dit, c'est un système éducatif, et tu retournes parce qu'on n'a pas su s'occuper de toi. Voilà. Ça, c'est moi, personnellement, c'était ce que je voulais dire tantôt quand je parlais de la récidive. C'était qu'il y a des pays, je pense, dans le Nord, où il y a quand même moins de récidives. Dans le milieu carcéral, vous avez le même taux de récidive. Et je ne parle pas... Là, je ne mets pas le focus sur le jeune, en fait. Je mets le focus sur... Est-ce qu'on ne se trompe pas, en fait? Est-ce qu'on n'est pas à côté de la plaque dans cette question d'accompagnement? Le système scolaire, les études PISA le montrent. Et à un moment donné, il faut investir là-dedans, en fait. Et tant qu'on compte sur la créativité, le bon engagement des gens, en fait, je suis désolée, mais tout va s'essouffler, en fait. Et ces jeunes, ça va devenir des jeunes qui vont poser problème à l'ensemble du monde. C'est celui qui va t'agresser plus tard parce qu'il n'aura pas trouvé de travail, qu'il n'aura pas trouvé... C'est un danger pour vous comme pour moi, en fait. Voilà, c'est ça que je voulais contextualiser, en fait.
2: Je suis aussi membre de la commission de surveillance. Et je voudrais vous dire, madame, que des témoignages comme le vôtre, on en aurait besoin à la commission. Alors, si ça vous vient à l'esprit d'enregistrer ce que vous avez dit, de réenregistrer, puisque c'est déjà une fois fait, voilà. Si vous acceptiez qu'on nous transmette votre récit, c'est important aussi, parce que tout ça a à voir avec le respect des droits des jeunes également. J'avais une question pour M. Mazur et une question pour Maître Inger. Vous avez dit, Monsieur Mazur, que dans la bouche des jeunes, le régime ouvert, c'est comme un internat avec des règles un peu plus militaires. Et moi, ce que j'ai vu, c'est qu'en régime fermé, alors ça, c'est complètement militaire. Hein? En tout cas, l'IPPJ, où j'ai vu ça, il fallait aller au préau, La règle, c'est on sort de sa chambre, on se met au garde-à-vous à côté de la porte. Et quand tout le monde fait silence, alors on sort en file indienne jusqu'au préau. Alors, ma question, c'est est-ce qu'il y a un lieu où on discute des méthodes éducatives, tout simplement, qu'on applique en IPPJ? Ou est-ce qu'il suffit qu'un éducateur ait un diplôme d'éducateur, et puis ça marche comme ça, il fait comme il veut. Pour mettre un G, vous savez sans doute qu'il y a une controverse à propos de l'application du décret du 18 janvier 2018 à Bruxelles. Mm-hmm. Et que donc beaucoup de juges de la jeunesse bruxellois disent « Quand moi je place un jeune en IPPJ, c'est sur la base de la loi de 1965 et pas sur la base du décret. » Et dès lors, ces juges-là en déduisent qu'ils ne doivent pas appliquer le continuum éducatif, donc le système Sévor, intermède, éducation, etc. Et ils disent, nous, on met le jeune là où il y a de la place. Et si c'est dans un Sévor, c'est bien, si c'est en intermède, pourquoi pas? Est-ce que c'est pas ça qui explique aussi qu'on ne respecte pas le système du continuum?
3: Alors, pour prendre la parole en premier, et en même temps, un grand merci à madame pour le témoignage. Je dirais aussi que ce qu'il faut dire par rapport au fermé, ça répond un peu à ce que madame a dit. Moi, je pense, au niveau du droit, peut-être on peut dire que ce n'est pas sanctionnaire, mais au niveau du ressenti, ce qui se passe vraiment dans les sections fermées, on est sur du sanctionnaire. On est à 200% dans du sanctionnaire par rapport aux jeunes. Je vais utiliser un exemple concret. C'est les jeunes qui ont commis des faits de radicalisme. Alors là, on est dans du sanctionnaire, mais en veux-tu, en voilà. C'est-à-dire que ces jeunes-là, qu'on est censé réhabiliter à la société, on va faire en sorte, au maximum, de les éloigner de la société. Et ces jeunes, on va leur donner aucun suivi, mais vraiment aucun suivi optimal. Moi, j'ai un jeune, un chouette gars, hein, franchement, un chouette gars avec qui j'adore bosser. Ça fait plus de 2 ans qu'il est en IPPJ. Ça fait plus de 2 ans, dont 1 an et demi, qu'il a passé enfermé non-stop. C'est-à-dire pas d'autorisation de week-end, rien du tout. C'est 1 an et demi, il les a passés enfermés. Et cette personne, après, on veut la réimplanter dans la société en se disant, tiens, maintenant, ça va fonctionner. Bien sûr que non, ça ne va pas fonctionner. On vient totalement de désarçonner un adolescent qui est en pleine construction d'identité à ne plus être apte à la société. Cet adolescent, maintenant, quand il me parle, il me dit littéralement qu'il a de l'agoraphobie, qu'il ne se retrouve plus dans la société actuelle, et qu'il est déprimé à chacun de ses week-ends où il peut enfin rentrer chez lui. Ça, c'est ce qu'on a fait comme effet sur ce jeune radicalisé. Et je parle du radicalisme, mais à d'autres époques, et peut-être encore maintenant, ça peut être l'effet d'agression sexuelle, etc. C'est toujours des réponses politiques qu'on va donner. Et les réponses politiques qu'on va donner à ça, c'est la sanction. Donc là, on est dans un point de vue sanctionnaire. Quand on parle d'un point de vue sanctionnaire et qu'on parle du régime fermé, pour revenir à la question, oui, c'est militaire, mais c'est avant tout carcéral. Bien sûr que je pense que pour le fermé, on est dans un univers carcéral. Tout est fondé sur le fait que c'est censé ressembler un maximum à une prison. On va se légitimer derrière des lois, derrière des bonnes convictions, derrière beaucoup de choses, mais au final, on est en prison dans beaucoup de rappels, etc., qui sont faits. Le préau, c'est un rappel parmi tant d'autres. Dire le préau, etc. Moi, je vois cette cour dans ma section fermée. C'est 4 blocs de béton à l'intérieur duquel peuvent rentrer les jeunes. C'est leur seule sortie à l'air libre. 4 blocs de béton. À partir du moment où on rappelle ça à des jeunes, même s'ils vivent en communauté, même si la plus claire de leur temps, ils le passent hors de leur chambre, c'est quand même leur rappeler qu'ils sont là pour une sanction. Donc oui, c'est très militaire. Et est-ce qu'on parle de ça entre éducateurs et éducatrices? Pas du tout, bien entendu. Parce qu'il y a des réunions pluridisciplinaires. Donc chaque semaine, on va avoir des réunions pour parler des jeunes, mais pas parler des pratiques éducatives. Une fois par mois, il y a des réunions d'équipe. Mais on ne va pas remettre nécessairement en question ces pratiques éducatives. J'irai même plus loin. C'est que ce que je peux observer pour le moment, et là, je mets vraiment ma casquette de chercheur, mais dans mon ton, etc., clairement, il y a aussi un petit côté militant. Mais je pense que les deux peuvent aller ensemble. C'est de dire qu'on a même une protection des dérives que certains éducateurs peuvent faire. Il y a une culture de la loyauté dans les IPPJ. La plupart des éducateurs, bien entendu, ne veulent pas faire de mal aux jeunes, mais la plupart des éducateurs vont quand même protéger leurs collègues qui font du mal aux jeunes. Et ça, ça prévaut tous les droits que vous pouvez imaginer. Ça ira toujours à l'encontre du jeune. Un jeune qui a raison face à un éducateur, l'éducateur sera protégé. Point à la ligne. J'en ai fait les frais. Personnellement, en tant que conseiller, où j'ai voulu prendre part et où j'ai voulu faire front face à un éducateur, où j'ai reçu des menaces, j'ai reçu des pressions, et au final, je me suis tué. Cette fois-ci, il n'y a pas longtemps, il s'est passé quelque chose à l'IPPJ de Beautier-Brenne. On a fait front. Sur les 5 personnes au départ qui étaient prêtes à mettre une note, on n'est plus que 2. Donc ça montre aussi les pressions. Et après, on va venir me voir en disant « Mais non, on ne veut pas vous faire taire. Mais non, bien sûr, nous sommes là pour vous protéger, etc. » de la part de la direction. J'ai reçu aucun soutien de la direction, si ce n'est de dire que je fabulais et que j'avais manqué de courage il y a un an. Donc voilà, ça, c'est la réalité du terrain. La seule chose qu'on fait en tant qu'éducateur, je pense, en tant qu'équipe, pas d'éducateur, je veux décentrer du personnage et je veux un peu systémiser tout ça, c'est de protéger les personnes par un esprit de loyauté qu'on peut trouver dans plusieurs dans le travail social de manière générale, mais aussi par une certaine, et Chloé l'a très bien dit, identité masculine, viriliste, etc., qui fait qu'on va protéger son collègue, quoi qu'il arrive, etc., parce qu'on est des hommes et qu'on va se protéger les uns les autres. Et je pense que c'est une réalité aussi. Voilà.
4: Oui, mais je change vraiment, on passe sur des beaucoup plus juridiques. Mais donc, concrètement, la base légale qui est visée dans les ordonnances et les jugements de placement, c'est la loi de 65, parce que l'ordonnance bruxelloise de 2019 n'a toujours pas été votée, n'est toujours pas là. Donc, ils visent la loi de 65. Par contre, les juges sont obligés de viser un régime. Ils le font dans leurs ordonnances. Et donc, en fait, finalement, ils appliquent quand même la manière dont les choses sont pensées. C'est VOR, régime éducatif, 1 mois, 3 mois. Par contre, il y a certaines conditions légales qui sont déjà présentes dans la loi de 65. Le fait qu'il faille un rapport médico-psy à partir de 3 mois en IPPJ fermé, c'est visé dans la loi de 65. Et ça, c'est des situations dans lesquelles... Alors, là, je donne cet exemple précis parce qu'on a été suivi par la cour d'appel. Mais moi, ce que je voulais dire de façon un peu plus large, c'est que je pense... Mais bon, il n'y a pas beaucoup d'avocats dans la salle, mais je pense que les avocats aussi devraient beaucoup plus systématiquement... aller en appel, déposer des conclusions et repartir sur base des conditions légales du placement. Parce que à ça, on nous oppose un discours qui est basé sur la légitimité de la décision qui est prise et non pas la légalité, en disant, mais voilà, c'est important parce qu'on protège la société, mais on protège le jeune aussi. Et c'est l'intérêt... Voilà. Et non, alors, Anne-Catherine aura beaucoup de choses à dire là-dedans, mais c'est l'intérêt du mineur. Et moi, je pense que c'est notre rôle, et on en parle beaucoup, hein, mais c'est notre rôle aussi en tant qu'avocat de repartir du droit des conditions légales et voilà, c'est ce que je disais, on est dans de la privation de liberté et non, les conditions légales sont pas respectées et donc il y a déjà beaucoup de matière dans la loi de 65 sur laquelle se baser pour pouvoir faire appel de certains placements que moi je considère qu'ils ne respectent pas la loi. On n'est pas toujours suivi, hein, la cour d'appel de Bruxelles, voilà, mais on essaye.
2: Madame Janon,
4: voilà,
2: je crois que le continuum ne s'applique pas à elle, donc c'est régime fermé ou c'est régime ouvert, mais ça s'arrête là.
4: Mais on a un nouveau juge. Alors peut-être que lui...
5: Est-ce que je peux juste avant une autre question répondre à madame, enfin revenir sur... J'ai l'impression que je réfléchissais un peu, votre témoignage m'a beaucoup touchée, je suis maman par ailleurs, alors j'ai toujours beaucoup pensé aux mamans qui sont à l'extérieur, de qu'est-ce que ça doit faire d'avoir un enfant à l'intérieur des IPPJ. Et je pense que vous avez mis, pour moi, en évidence deux éléments. La première, c'est évidemment, il y a une crise du social de manière générale. Et donc, bien sûr, ces institutions, on peut les remplacer par plein d'autres institutions dans lesquelles il est censé y avoir du soin, dans lesquelles il est censé avoir de l'accompagnement, et que pour l'instant, c'est évidemment ça qui est mis à mal. Alors je vais repiquer la formulation qui était très explicite du délégué général aux droits de l'enfant qui parlait de cette situation de manière beaucoup plus transversale. Il faisait la référence avec une fuite d'eau. Si on a une fuite d'eau dans notre maison, ben, qu'est-ce qu'on fait? On coupe l'eau et on va réparer la fuite. Or, donc ça c'est pour penser de manière générale la délinquance. Si, par contre, oh, je le dis beaucoup moins bien que lui, par contre, ce qu'on fait pour l'instant dans les IPPJ, c'est que il y a un flux, il y a une fuite d'eau, et en fait, on met une bassine. Une fois que la bassine est remplie, on va la mettre de côté, on met une deuxième bassine. Et en fait, on ne coupe pas l'eau et on n'essaye pas de résoudre le problème de fuite au départ. Et c'est exactement ça que vous avez aussi, je pense, mis en avant dans votre témoignage. C'est que c'est sûr qu'il y a aussi toute une série d'autres problèmes qui sont bien plus en amont, qui sont en aval, qui sont à côté et qui sont pas du tout pris en compte. Et que finalement, l'IPPJ est juste là pour justifier toute une série aussi de politique et justifier le fait qu'il y a une légitimité. Voilà, mais en fait, on est face, en tout cas, au niveau sécuritaire, à une sécurité qui est complètement illusoire par rapport à ça.

0: Et principalement aussi en prison, ce sont les compagnes, les mères, les épouses, les sœurs qui vont s'occuper des hommes qui sont en IPPJ. Donc la question, elle dépasse complètement l'intérieur des IPPJ. On est vraiment sur une gestion transversale aussi de la violence masculine à travers les IPPJ et à travers les prisons qui sont en partie tenues de manière comme un partenariat avec toutes les femmes qui sont autour et qui gèrent ça avec l'État.
1: Moi, j'aimerais dire un truc. Il faut que je fasse gaffe à mon volume de ma voix, du coup. C'est une bêtise, mais en même temps, ça me chipote. Alors, j'explique. Moi, j'ai été éduque en 2013, on va dire, dans un centre d'aide spécialisé. Donc, c'est avant l'IPPJ ou après l'IPPJ, vous voyez. Donc, on accueillait six jeunes filles. Et on était censé les remettre dans la société, alors qu'elles avaient toutes vécu des choses très difficiles. On était deux éduques sur un jeune, quoi. Vous voyez, c'était la mission. C'est. Mais à l'époque, déjà, je réagis à ce que vous disiez, vous. Il n'y avait pas de place, quoi. Il n'y avait pas de place pour le... Parce que là, vous avez parlé d'un... C'est pas le même centre, mais chez nous aussi, il y avait six places. Vous voyez, c'est... Et je me souviens qu'il y avait une place pour en urgence, une urgence, quoi. On pouvait accueillir un jeune qui débarquait, voilà, c'était possible. Mais donc, il y a 10 ans de ça, il y a 15 ans. Et puis, je sais que même avant, pourquoi ça ne bouge pas? Pourquoi ça reste? Je comprends pas la mécanique. Peut-être vous qui êtes dedans, vous pouvez expliquer comment ça se fait que ça fait des années que c'est comme ça. Enfin, moi, je réagis sur l'idée de dire, ah ben voilà, on est à un SRJ, quand il y a un cas d'extrême, voilà, il n'y a pas de place pour ce genre de jeunes. Mais pourquoi? Comment ça se fait que ça ne bouge pas? Pourquoi c'est lent? Pourquoi
2: Un mini début de réponse, c'est que le secteur de l'aide à la jeunesse, c'est le final de toutes les politiques d'exclusion sociale. Donc ça veut dire que ce sont les enfants qui sont au bout de toutes les politiques antisociales, qu'elles soient en termes de logement, qu'elles soient en termes de travail, qu'elles soient en termes de toutes les questions quand même liées au séjour et à l'accueil des personnes en situation irrégulière, que ça soit en matière de santé mentale, en matière de handicap, que toutes ces politiques qui ne sont pas réfléchies de manière sociale envers les adultes, ça va mener à des enfants qui vont être dans des situations, on dit de maltraitance et de délinquance, maltraitance, négligence, mais en tout cas dans des situations de difficulté, et ce sont les jeunes qui vont se retrouver dans le secteur de l'aide à la jeunesse. Et donc en fait, il y a aussi quelque chose qui fait qu'on est intimement lié, le secteur de l'aide à la jeunesse, c'est un secteur qui est intimement lié à la manière dont on traite les gens dans nos sociétés. Enfin, je veux dire, je peux pas le dire plus simplement que ça. Et on sera toujours lié à ça. Et donc, c'est, je trouve, une des choses les plus compliquées, c'est qu'en fait, dans tout le plaidoyer qu'on fait, et c'est un secteur qui est quand même très mobilisé, là, on parle des jeunes et des IPPJ et des jeunes qui sont suspectés ou ont commis des faits qualifiés infraction. Mais en fait, on devrait parler de tous les mineurs en danger. Tous ces enfants-là, ils font quand même partie du secteur de l'aide à la jeunesse, qui est un secteur qui se mobilise beaucoup, qui se mobilise aussi beaucoup au niveau politique. Mais c'est très difficile parce qu'en fait, on est vraiment, oui, cet entonnoir final de tout ce qui est de l'exclusion sociale et des politiques antisociales auxquelles on peut assister. Et enfin, voilà, moi, c'est mon début de réponse, c'est de dire qu'on dépend de tout ça. On est la finalité de tout ça.
3: Oui, alors moi, je rebondis entièrement, tout à fait d'accord avec toi, Déborah. Moi, on ne peut pas penser l'aide à la jeunesse au sens aide pour les enfants en danger ou pour les enfants qui, à un moment donné, sont passés à l'acte sans penser les politiques d'aide sociale. Mmh. Alors quand on dit aux magistrats qu'il y a encore des éloignements des familles pour des motifs liés à la pauvreté, ça les fait un peu bondir parce qu'ils disent « mais non, on ne plaît jamais que pour la pauvreté ». Alors je suis assez d'accord qu'au moment où la situation est éloignée, il y a des problématiques de santé ou de scolarité qui peuvent quelque part justifier. Quand les parents n'ont plus de logement, ils n'ont plus de logement, il faut bien que l'enfant dorme quelque part ailleurs que dans la rue. Et donc l'éloignement n'est pas illogique, mais c'est vraiment... Et donc là, je te rejoins à 100%. Ce sont les politiques sociales qui sont en baisse frappante, l'exclusion sociale qui augmente. Et donc forcément, ça va venir alimenter des éloignements et potentiellement ensuite des passages à l'acte qui n'ont absolument pas qui n'aurait pas lieu dans un monde. Moi, j'avais été hyper énervée en lisant la déclaration de politique gouvernementale qui disait qu'il voulait lutter contre les violences intrafamiliales, ce qui est un vrai combat important à mener dans

0: dans les familles, mais qu'à côté de ça, ils diminuaient les politiques d'aide sociale. Parce que moi, toutes les situations de violence qu'on a au centre, donc soit on a des enfants qui sont là pour des raisons de pauvreté, soit on a des enfants qui sont là en général pour des problèmes de santé mentale ou alors de violence. Toutes les problématiques de violence, en fait, les mamans sont épuisées et ne savent pas parfois, soit elles sont épuisées seules, elles n'y arrivent pas, elles ont besoin de soins, elles n'arrivent plus à gérer leurs enfants, soit elles sont toujours en lien avec le conjoint violent parce qu'elles n'ont pas les moyens. Je me rappelle encore d'une situation, un des enfants qui est parti en IPPJ à un moment donné, je parlais avec sa maman et j'étais là, mais est-ce qu'il n'y aurait pas moyen quand même donné de partir, de quitter monsieur, parce que c'est monsieur le problème, c'est pas vous, enfin même si tout ça est peut-être plus subtil que ça, mais est-ce qu'on pourrait pas imaginer ça? Elle m'a dit, mais j'ai déjà fait deux fois, je me suis retrouvée deux fois à la rue et on m'a enlevé mon enfant à ce moment-là. Et donc en fait, tant qu'on n'investit pas dans le social, on sera dans cette situation-là et on est plutôt par rapport aux années précédentes en recul, puisque les aides vont en diminuant, et donc en fait, le problème va se poursuivre. Moi, c'est la première chose que je voulais ajouter. Un deuxième point que je trouve qui est vraiment hyper important de rappeler à tout moment, c'est que les passages à l'acte sans avoir été soi-même victime sont rarissimes, et que donc les jeunes qui sont en IPPJ ont toujours connu eux-mêmes des violences de tout ordre différent, qu'elles soient familiales ou en dehors de la famille, et que c'est vraiment hyper précieux de se rappeler que ce sont avant tout des jeunes en danger pour lesquels il faut mettre du soin et de l'accompagnement. Et ça, je pense qu'à un moment donné, on a tendance à oublier le fait que, et c'est pareil d'ailleurs pour les adultes, hein, il y a vraiment la question, je lisais récemment un article sur la question de la prostitution des mineurs ou de la traite des êtres humains. La majorité des jeunes filles qui sont dans ces réseaux-là, des hommes aussi, mais on parlait surtout des filles dans l'article, ont subi des violences sexuelles auparavant. Et à un moment donné, du coup, ont voulu reprendre une autonomie sur leur sexualité. Et c'est une manière de reprendre une forme d'autonomie, alors complètement déguisée, parce qu'en fait, il y a une autre emprise qui s'est mise en place derrière. Mais donc voilà. Et que donc, tant qu'à un moment donné, on n'arrive pas à mieux protéger au départ, on ne sortira pas de ce cycle-là. Et alors enfin, pour moi, la dernière, et c'est peut-être ça, je pense qu'il faut complètement sortir du décloisonnement. Moi, je crois que les deux jeunes qui sont partis en IPPJ, et la jeune fille aussi d'ailleurs, les trois, on aurait pu continuer. Ils ont leur place en fait en SRG, dans leur famille ou en SRG, mais on n'arrive pas à en prendre soin et à gérer leurs problématiques qui sont plus intenses que celles des autres, simplement parce qu'on n'a pas assez de moyens. Quand on a moi je suis pas spécialement pour ouvrir des places, etc., pas du tout. Par contre, quand on a un éducateur la nuit pour gérer, alors, c'est 18, c'est pas un gros SRG, etc., mais que tu en as un qui pète un plomb, en fait, tu as besoin d'avoir un éducateur en permanence à côté de lui. Si j'avais deux éducateurs de nuit, ben on ferait des alternances, on se passerait le relais, ça irait, on s'en sortirait. Mais là, quand j'en ai que un la nuit qui doit gérer les 18, ben il peut pas rester à côté de un qui pète littéralement un plomb. On a un petit 10 ans parce que lui, on n'a pas pu l'envoyer en IPPJ, il n'avait que 10 ans. Et donc, du coup, lui, il est retourné en famille parce que sa mère a pu le réaccueillir. Mais c'est atroce parce que la famille, la Delphie, c'est plus inclusif, est divisée. On a le petit frère chez nous et le grand frère est chez sa mère. Parce que le grand frère, en fait, a failli se tuer 10 fois depuis qu'il était chez nous. Et qu'à un moment donné, on s'est dit, mais en fait, il va y avoir un drame, il va vraiment finir par mourir. Donc, on avait calfeutré toutes les fenêtres, gérer la cage d'escalier, on ne savait pas la fermer. Donc, à un moment donné, plusieurs fois, on l'a rattrapé, il se jetait dedans. Un enfant, une intervention beaucoup trop tardive, dans un foyer hyper violent, etc. Et donc voilà. Mais par contre, si on avait eu des médecins, des infirmiers, plus d'éducateurs sur place, que les secteurs n'étaient pas complètement cloisonnés, mais qu'on pouvait travailler ensemble et qu'on aurait pu continuer à travailler avec ces enfants-là et à un moment donné recréer quelque chose de l'ordre de la norme, plutôt que de dire « Ah non, toi, tu es trop difficile, du coup, boum, étiquette handicap. Ah non, toi, t'es trop compliqué, boum, étiquette pédopsychiatrie. » Parce que la pédopsychiatrie, c'est pas tellement mieux non plus, ce qui s'y passe. Même s'il y a de très belles prises en charge, mais je veux dire, ça reste compliqué là-bas aussi. On met des étiquettes comme ça, alors qu'en réalité, je pense que c'est le truc global. Mais pour ça, il faut ouvrir les secteurs et il faut ouvrir les espaces.
1: Et alors, une chose qui me vient aussi sur cette question-là, c'est parce que là, on parle quand même normalement, enfin, dans cette conférence, on parle beaucoup des jeunes à la croisée des secteurs et des jeunes dont Anne-Catherine parle, mais en fait, dans les jeunes ados qu'on voit et qui passent par les PPJ, il y a aussi un manque de perspective, et ça, je veux dire, vous l'avez vraiment bien expliqué, mais qui est incroyable. Et Enfin, moi, j'ai une anecdote quand je commençais à travailler en tant qu'avocate. Donc, j'étais quand même encore assez jeune. J'ai un jeune qui était dans un quartier dans lequel il y avait énormément de ventes de stupéfiants. Il avait vendu des stupéfiants. Il était parti à l'IPPJ. Il avait revendu des stupéfiants. Il était parti à l'IPPJ, cette fois un peu plus longtemps. Il était ressorti. Il avait revendu des stupéfiants. Et donc, à un moment, moi, j'avais reçu dans mon bureau et j'avais dit, mais en fait, il avait 17 ans. J'ai dit, mais là, là, ça va pas aller. On va aller vers le dessaisissement. Enfin, il va falloir commencer à se réveiller. Il m'a regardé. Il m'a dit, mais maître, moi, j'ai pas d'école, il arrivait pas à se rescolariser. Là, on me propose un 9-17 avec un bon salaire, je vais pas refuser. Et en fait, il me dit, j'ai pas d'autre perspective. Il avait littéralement un CDI de vente de stupéfiants en bas de chez lui. Et donc, en fait, non, mais c'est vrai que d'une certaine manière, ce sont des jeunes qui arrivent et qui me disent, moi, je n'ai aucune autre perspective. Et alors, oui, on avait tenté, y avait eu l'IPPJ, il y avait eu une EMA, mais en fait, ça n'avait pas suffisamment accroché, et c'est un jeune pour qui il fallait beaucoup plus se mobiliser pour le raccrocher. Et il disait, moi, j'ai pas d'autre perspective. Et donc voilà, en fait, je prends ce qui vient, mais pour le moment, c'est effectivement vers là que je me dirige. C'est pas évident dans ces cas-là de se dire, ah, ok. Voilà, c'est vrai, en fait. Il y a énormément d'adolescents qui actuellement disent, je n'ai aucune perspective d'emploi, aucune perspective de formation. Et donc, il faut bien trouver quelque chose, parce que, voilà, ça aussi, ça fait partie de toute une réflexion sur les politiques sociales et sur la scolarité des ados.
2: Il y avait monsieur, puis vous voulez dire quelque chose.
3: Oui, mais bon, c'est moins important que tout ce que vous venez de dire, mais si on reprend une perspective historique, le droit pénitentiaire existe depuis longtemps et il a fait bouger quelques marques. Et il y a des choses qui ont évolué. Pourquoi est-ce qu'à l'époque, pour les adultes, c'était nécessaire de dire, voilà, on évolue. Tandis que maintenant, quand on se rend compte, depuis qu'il y a cette commission, les punitions collectives étaient inscrites dans les décrets, elles existent dans les faits. C'est une manière d'éducation. Il n'y a pas de... Donc, je pense qu'il y aurait peut-être une espérance que ce qui a été fait pour les adultes il y a 20-30 ans pourrait évoluer grâce aux institutions, les deux institutions qui viennent d'être créées, enfin, il y a 2 ans, mais qui fonctionnent, qui commencent à bien fonctionner. Peut-être ça va faire évoluer les choses. Bon, je ne vais pas dire qu'il faut sanctionner l'éducateur qui fait des punitions collectives, mais ce serait plutôt une option de proposer des formations ou d'utiliser les réunions d'équipe mensuelles pour faire quelque chose de mieux, parce que inéluctablement il y aura des sanctions en droit pour l'institution qui continue à couvrir ses éducateurs sur des choses qui ne sont pas correctes. Je disais, c'est moins important que tout ce qui vient d'être dit, parce que ce qui vient d'être dit, ça a à voir avec les perspectives et le social. C'est-à-dire qu'ici, c'est uniquement de dire, on n'aura peut-être plus des punitions collectives, on n'aura peut-être plus, mais c'est vraiment en bout de chemin, c'est pas ça l'essentiel. Mais ces deux commissions, enfin la commission de surveillance et la juridictionnelle, peuvent poser le doigt sur ce qui ne va pas et avoir des propositions avec le délégué droit de l'enfant, enfin avec d'autres instances qui permettent justement d'investir. C'est-à-dire, on a investi dans les adultes avec le droit pénitentiaire. Il est temps que... Comment ça se fait qu'il y a un effet retard? Je me pose des questions sociologiques. Hein. Comment ça se fait qu'il y a un effet retard pour les jeunes, alors que c'est la génération qui vient maintenant et qui va nous remplacer? Une fois que nous serons tous partis ici, dans cette salle, qui restera-t-il? Il restera toute la génération, mais qu'est-ce qu'on aura apporté? On a déjà un effet retard sur le droit pénitentiaire, mais sur tout le reste, qu'a-t-on... Que peut-on encore espérer? Donc, il faut s'y mettre maintenant dans tout ce qu'on peut faire. Et je félicite le boulot, parce que une punition collective, bon, c'est dans le décret. J'en parle avec le jeune, et puis il me dit, bon, c'est pas vraiment une punition collective qu'on a eue, et donc on va scraper l'affaire qui est pendante au niveau de la juridiction, parce que c'est considéré comme autrement, l'éducateur l'a formulé autrement, donc on n'a pas besoin de votre note administrative, maître, laissez tomber ça entre parenthèses, parce que... Donc vous voyez, je comprends très bien ce que vous vivez, c'est-à-dire que c'est pas une zone de non-droit, c'est une zone de contournement pour l'instant. Mais je veux dire, si... historiquement, on fait la même chose que pour les adultes, au moins, puisque les adultes ont été respectés, ils ont des droits dans les prisons, et bien au moins que les jeunes aient le même, si pas plus, normalement ils mériteraient plus, quelque chose d'adapté. Mais ici, on est en plein, en effet, retard par rapport à la jeunesse qui va nous succéder. C'est tout ce que je voulais constater.
2: Et vous, vous vouliez dire quelque chose? Ou j'ai rêvé?
4: Ouais. Oui, oui, mais ça n'a pas trop de...
2: Ouais, c'est pas grave.
4: C'est plus pour revenir sur...
2: Mais après, il y avait le sujet, je crois.
4: Ben, du coup,
2: pour... Parler à tout le monde.
4: Ok, d'accord.
5: On prend plusieurs remarques.
4: D'accord, sans souci. Mais du coup, moi, c'était plus un retour par rapport à l'interpellation que vous avez faite sur l'état des IPPJ, qui est un état qui est assez déplorable. On voit que c'est un système qui, sur le papier, fonctionne, mais qui, en réalité, ne fonctionne pas. Moi, c'est peut-être plus une note personnelle que je me suis fait par rapport à ça, mais c'est aussi le fait que c'est quand même un sujet qui est assez touchy à aborder en politique. Dans le monde, pour pouvoir débloquer des budgets, il faut toucher le politique, parce que c'est le politique qui a le pouvoir. Mais c'est un sujet qui n'est pas évident à aborder, parce qu'on peut vite tomber dans le stigmate de la délinquance, qui est un sujet qui n'est pas facile à aborder, notamment par les médias. Et donc je pense qu'une manière de pouvoir peut-être améliorer la condition de ces jeunes, c'est peut-être déjà d'en parler, de dire c'est quoi les réalités de terrain, c'est quoi, comment est-ce que les jeunes le vivent. Et j'espère que la commission de surveillance arrivera, au biais de leur rapport, de toucher ce public, de monsieur, madame, tout le monde, pour qu'aux prochaines urnes, peut-être que les partis qui ont des positions plus douces avec ces jeunes puissent être un peu plus favorables. Après, là, je ne sais pas quel parti est favorable à ça, mais peut-être que vous avez des éléments de réponse.
6: Je parle à tout le monde. Bonsoir. Merci pour ces interventions tout à fait intéressantes, interpellantes et qui suscitent la réflexion. On le voit ici. Moi, je voudrais partager trois réflexions. La première, c'est la question des moyens. Alors, évidemment, tout le monde va dire qu'il manque de moyens. Ça, c'est un classique du genre. J'aimerais quand même rappeler que les IPPJ coûtent en moyenne, on donne un chiffre, on n'a peut-être pas réactualisé, mais enfin, c'est en moyenne 500 euros par jour par jeune. Alors, Anne-Catherine, ton jeune qui a été placé pendant 20 jours en IPPJ, il a coûté, ou même plus, plus. Au bas mot, 12 000, 15 000 euros. Avec ce montant-là, on engage un éducateur pendant 3 mois et on maintient ce jeune ou celui qui est renvoyé en famille. On met en place un accompagnement. Donc, il y a cette fuite en avant en termes, tu l'as dit Chloé, par rapport on laisse la fuite couler et on met de plus en plus de bassines. Le nombre de places en IPPJ n'a fait que augmenter, alors que tous les textes internationaux disent que c'est une mesure de dernier ressort pour la durée la plus courte possible. Et donc l'objectif et l'obligation des pouvoirs publics, c'est de diminuer le nombre de places. C'est une obligation qui est inscrite dans les traités internationaux et les États devraient s'y conformer. Une fois qu'on a dit ça, on n'a rien solutionné. Il y a évidemment des changements fondamentaux à avoir. Qui aura le courage de les proposer, de les mettre en place, je n'en sais rien. Je ne vois pas beaucoup de courage à ce niveau-là, mais j'admets que c'est compliqué. J'admets que c'est très compliqué parce qu'effectivement, il faut travailler à tous les niveaux de la lasagne institutionnelle. Et quand on augmente l'exclusion du chômage, on sait que ça va avoir un effet sur la socialisation, sur les moyens, la pauvreté, etc., etc. Et donc, nécessairement, alimenter la fuite. Et dans les mois et les années à venir, vous allez entendre des discours qui vont encore mettre une couche sur « on n'a pas assez de moyens ». Il y a une nécessité, effectivement, d'imaginer peut-être une autre approche. Cette approche qui veut qu'on enferme un jeune parce qu'il transgresse, pour lui apprendre à ne pas transgresser. Et donc on apprend à ne pas transgresser en mettant des grilles autour d'un jeune. Et donc comment est-ce qu'on apprend à ne pas dépasser les limites? Parce qu'il y a une grille. Mais quand il n'y a plus de grille, on n'a pas nécessairement appris. Alors c'est un peu simpliste comme image, mais je pense qu'il y a quand même quelque chose de cet ordre-là. Et donc, il y a vraiment une nouvelle approche. J'entends que quand il y a des animations, quand il y a d'autres types d'interventions, ça suscite de l'intérêt. Les activités théâtre, Chloé, tu pourras en parler, dans les IPPJ ou dans les prisons, ça suscite de l'intérêt. Quand on apprend l'art de l'éloquence ou le fait de pouvoir parler, ça suscite de l'intérêt. On a fait, nous, des ateliers photo dans les IPPJ et ils ont sorti un livre qui a de la gueule et qui a été diffusé. ça, ils sont fiers de ce qu'ils font et on leur permet de s'exprimer. Et donc, il y a aussi peut-être à un moment donné à sortir de cette approche tu as fait des bêtises, on te tape sur les mains, et puis quand tu auras prouvé que tu n'en feras plus, tu pourras sortir. Je pense qu'on a vraiment du mal à sortir de cette logique-là. Et alors, dernier élément pour ne pas être démesurément long, sur la question de ce que vous dites, on me met là, on me dit que c'est dans mon intérêt, que c'est pas une punition, c'est pour mon bien. Ils sont quand même pas dupes, hein, faut quand même pas les prendre pour des crétins finis. Quand on les punit, on les enferme, c'est une punition, appelons ça une punition. Alors la difficulté quand on parle de ça, c'est de tomber très vite dans le modèle flamand qui est encore un modèle soft, mais dans des modèles beaucoup plus sanctionnels, beaucoup plus à caractère pénal. Et est-ce qu'on veut vraiment appliquer le caractère pénal à des enfants ? Parce que le caractère pénal pour les adultes, ça ne fonctionne pas. Je veux dire, on sait, ça ne fait qu'augmenter, alimenter, on voit l'état de nos prisons. Et donc, c'est quand même une difficulté à la fois de dire on te punit parce que tu as fait une bêtise, mais notre objectif, c'est quand même que tu puisses réintégrer la société en ayant acquis des compétences de vie sociale que, apparemment, tu n'avais peut-être pas totalement. Et donc, trouver le bon équilibre entre, oui, il y a de l'ordre de la sanction, mais on veut être positif par rapport à ça, malgré tout, ça manque un peu. Dernier élément, et je vois Laurent qui est là, il y a d'autres moyens qui sont à disposition, qui sont sous-utilisés, le travail d'intérêt général, la médiation, l'intervention éducative plus soutenue à côté des jeunes. Et là, je ne sais pas si c'est encore le cas, mais malgré tout, ce sont des moyens qui sont sous-utilisés et auxquels les juges ne font pas suffisamment confiance. Donc, il y a vraiment un problème où le système est la tête à l'envers. Merci.
7: Une obligation légale. C'est écrit dans la loi qu'il faut privilégier les offres restauratrices et que normalement le juge doit motiver lorsqu'il décide de ne pas recourir aux offres de restauratrices mais d'aller vers une privation de liberté. Et à nouveau, je sais que je rabâche avec ça, mais à nouveau, ça n'est pas respecté ça, dans les faits.
8: Ouais. Mais c'est un peu...
2: Non, vous inquiétez pas, moi, le micro...
8: Ok. Je voulais intervenir de la place que moi j'occupe puisque je travaille dans un SAR. Mais c'est quand même l'impression que le système fonctionne avec l'IPPJ comme étant le pivot. Les juges disent aux jeunes, j'ai pas de place en IPPJ, alors je vais te laisser en famille. C'est vraiment toujours ce système-là qui fonctionne. Et ben, on est beaucoup moins cher. Tu parlais d'argent, on revient beaucoup moins cher que l'IPPJ. Et alors, ce dont je voulais parler, c'est les CVOR. C'est une auto-alimentation des IPPJ et des EMA. Vous disiez que le système est saturé, mais nous, on a aussi l'impression que le système se sature. Quand on voit le pourcentage à la fin du CVOR de propositions d'orientation, les SAR, on est sous-représentés. C'est alors qu'on doit venir comme étant normalement la première, comme tu le disais, la priorité dans la gradation. Voilà. Et donc, c'est cette impression que le système s'auto-alimente, quoi. Et des places. On sait que le meilleur moyen, c'est Madame Tulkens qui disait ça, le meilleur moyen de vider les prisons, c'est de les fermer.
0: Ouais. Moi, c'est ça que j'avais envie de dire. Moi, je pense qu'effectivement, et Benoît l'a assez bien dit en parlant des moyens aussi, c'est qu'il faut déplacer, quoi. Il faut fermer les places, fermer l'IPPJ, qui, de toute façon, s'écroule. Hein, les bâtiments s'écroulent, le système s'écroule, pour réinvestir beaucoup plus massivement les espaces d'aide et de protection, mais qui soient suffisamment outillés que pour pouvoir garder un jeune, parce que je trouve qu'il n'y a rien de plus terrible que de dire à un jeune, en fait, on ne veut pas te garder, quoi. Ce côté du sac poubelle des parents qui avaient dit ça à un moment donné. Et c'est vrai, parce que quand on est dans ces moments-là de crise, alors on parle beaucoup de ces jeunes à creuser des secteurs, mais en fait, ça concerne quand même pas mal de jeunes dans les réflexions. Mais en fait, ils doivent raconter leur histoire partout pour essayer de convaincre, en fait, c'est ce bon endroit qui est bon endroit. Et puis l'hôpital va dire, ah non, mais tu as 12 ans, mais tu es en primaire, donc en fait, tu n'es pas bon pour notre hôpital. Et donc, du coup, tu dois aller dans un autre hôpital. Et on est rebelote, on recommence. Le truc, je crois vraiment qu'il y a, un changement de paradigme qui doit s'opérer, quoi. C'est mettre fin à l'IPPJ au centre pour réinvestir les moyens de soins, les moyens de protection et d'aide et de justice restauratrice, parce que c'est nécessaire aussi à un moment donné de pouvoir dire qu'il y a eu un acte et il faut que l'État travaille par rapport à ça, mais d'une manière différente. Et qu'à partir de ce moment-là, je pense qu'alors on pourra avoir un changement concret dans nos pratiques avec beaucoup moins de violence, parce que du coup en fait on alimente la violence. J'ai appris que mon jeune de 12 ans, dans les infos qui circulent, il repart vers l'IPPJ. Je vois pas comment ce jeune là sortira de là. Et alors, et puis après, promis, je me tais, je donne la parole aux autres, mais pour moi vraiment la clé, pour moi la clé c'est vraiment de repartir de la parole des jeunes. Enfin, moi, je trouve qu'on n'en a peut-être pas beaucoup parlé aujourd'hui, parce que c'était pas le sujet, mais de partir de la parole des jeunes, de partir aussi de la parole des parents, et d'essayer de penser avec eux des constructions qui soient hors format, quoi. Parce qu'on a tendance à... Il y a des cases comme ça, et alors dans cette situation-là, c'est ça, et dans cette situation-là, c'est ça. Et on oublie parfois de profiter des interstices, comme Chloé aime bien parler, de ces endroits où justement on sort un peu des cases et pour penser autrement, voire même à un moment donné de se dire, ok, moi, de là où je suis, avec ma réalité subjective à moi, ces parents me font peur, et je vois pas comment est-ce qu'ils vont pouvoir bien s'occuper de leur enfant. Mais peut-être qu'en fait, c'est quand même la meilleure réponse pour leur enfant, celle qui est la plus conforme à ses droits fondamentaux, et de pouvoir sortir de ça et de sortir des cases. Parce qu'en fait, au final, en restant accroché à nos idéaux, ben on contribue à un système de violence qui, au final, fait bien pire que mieux, et on brise des vies. Enfin, je veux dire, il faut pouvoir le dire. Enfin, voilà. On brise beaucoup plus des vies que si on avait peut-être fait à un moment donné des paris familiaux qui nous sortent un peu de notre zone de confort, mais qui auraient peut-être été beaucoup plus utiles pour le jeune, pour la famille et pour tout le monde. Voilà, la parole et les familles.
9: Je vais peut-être juste répondre une dernière fois, parce qu'il y a eu plusieurs questions sur la question de la CDS. Bon, d'une part, je pense que la question carcérale est vraiment... On est très, très loin de sujet de droit pour les personnes en détention, par ailleurs. Il y a une thèse qui vient d'être défendue de Léa Tepper sur la commission des plaintes en prison, qui alimente... voilà, qui parle notamment de tout ça. Je pense que... Donc moi déjà je suis criminologue, donc il y a le droit d'un côté, les lois d'un côté, puis les pratiques de l'autre. Et entre les deux, il se passe plein de choses. Et c'est voilà, c'est aussi comme ça que, enfin c'est aussi là-dedans qu'on va peut-être pouvoir huiler les rouages, comme je disais, avec la commission de surveillance. Mais cela dit, si on arrive à faire ça, ce sera déjà vraiment quelque chose d'assez ambitieux. Je pense que la commission de surveillance est un élément parmi plein d'autres éléments. On a un tout petit rôle, et donc peut-être qu'on va pouvoir participer à changer, à faire savoir certaines choses, etc. Mais le risque aussi est qu'on soit complètement réaspiré par le système, comme c'est notamment le cas en prison, où quand même les commissions de surveillance font maintenant partie des décorums et sont réaspirées dans les logiques aussi internes, et donc instrumentalisées, etc. Donc là, pour l'instant, on a encore un effet de surprise. Je pense qu'avec cet effet de surprise, c'est intéressant comme levier. C'est peut-être un endroit justement où on crée encore un petit peu la brèche. Donc je pense qu'il faut en profiter justement maintenant. Et moi, je serais curieuse de voir justement qu'est-ce que ça va produire là, dans les prochaines discussions qu'on va avoir avec le terrain, avec éventuellement des politiques, si on a cette chance, si c'est pas un poisson d'avril. Et puis après, je pense que un rapport comme ça, moi je suis très contente aussi pour mes étudiants et mes étudiantes, je suis très contente pour le Génépi, je suis très contente pour plein d'autres gens qui tournent aussi autour de ça, parce qu'il y a beaucoup d'éléments factuels qu'on peut utiliser et qu'on peut, on peut en faire plein d'autres choses, les avocats, enfin voilà, c'est l'idée aussi que maintenant ce rapport il existe et on peut s'en emparer, on peut faire des choses avec, et c'est à plein d'autres personnes d'en faire aussi des choses, quoi.

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On va prendre cher ce week-end. Il y en a beaucoup, beaucoup, beaucoup de trucs à annoncer et à écouter. Du coup, on va même écourter le générique de début pour entrer directement dans le sujet. Direct, on part. On est le vendredi 22 mai. C'est le week-end. Et on va à La Vallée. À La Vallée, c'est de 18h. Ça commence à 18h jusqu'à 1h du mat. C'est la répartie. C'est la répartie numéro 9. C'est Milk Me, cette fois, qui s'y colle. Milk Me, un label belge, bruxellois, avec Canine Crax. Milk Me, du coup, Molly Deltro et Nova Materia. Et pour se lancer dans le truc, on va s'écouter d'abord un petit Nova Materia et un bout de Canine Crax. Vous êtes prêts? C'est parti.

Voilà, ça c'était le Joko Collective qui sera avec Off Circuit et ça c'est au Beaux-Arts, 23 rue Ravenstein. Il y a aussi au Cobra Jaune ce soir à partir de 20h, The Animal en live avec Nervous Tribe, un DJ set, c'est 10 balles, faut donner du cash au Cobra Jaune, c'est 76 boulevard du Midi. Et maintenant on va de 20h à 3h du matin, c'est un spectacle de cabaret plus DJ set à la Fabrique 1A rue de la Petite Île. Ça s'appelle Descente au Donjon, c'est un spectacle cabaret et à la fin il y a un DJ set et c'est 25 balles et c'est à partir de 20h. Et du coup on va aller au Nachaz. Au Nachaz à partir de 19h, c'est moi qui présente Ainsi Fait avec Maya Al Kadiz Boy Kayat Releved, Sergei Desmains et Rousbe Chatpay. C'est 12 euros en pré-vente et 15 euros sur place. C'est 3 rue Picard, le Nachaz. Du coup, on va s'écouter. Qu'est-ce qu'on va s'écouter? On va s'écouter un petit peu de Ainsi Fait. C'est un DJ palestinien, un beatmaker palestinien. Et Sergei Desmains, qui lui fait plutôt de... Bah vous allez découvrir aussi. Et c'est parti.

Voilà, Sergueï demain et Asife Seo Nachaz ce soir à partir de 19h, 3 rue Picard, le Nachaz. Et alors, il y a une soirée aussi à Illégal, comme d'hab, j'ai envie de dire. C'est The Disco Pigs Project, c'est 14 balles et ça finit à 2h. Attention, attention, une fois n'est pas coutume. Il y aura aussi une soirée stand-up au Brass. Ça, c'est cool. Et il va y avoir donc c'est une soirée stand-up avec Charlotte Ducousseau, Lola Destienne, Lulu Enfant Terrible, Marron Désir et Henri. C'est une soirée joli cœur et grosse dent. Tu payes 6 ou moins si tu peux pas. Et c'est 8 euros pour les normopathes, c'est à 20h. Et ensuite, on va au Crazy Circle. Le Crazy Circle, c'est un bar queer et lesbien qui fait la release party de Lelou and Friends avec un DJ set. Ça commence à 20h et c'est jusqu'à 3h du mat et c'est prix libre au Crazy Circle. Du coup, on va s'écouter un petit Lelou. C'est un morceau qui date de quelques années déjà et qui s'appelle Cuisson Parfaite Go.

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1: Le loup qui sera donc encore en release party au Crazy Circle ce soir à partir de 20h et c'est prix libre. Un autre endroit où c'est entrée libre aussi, c'est le Dolmol. Le Dolmol ce soir, le concert du vendredi, c'est à 20h30 et jusqu'à 22h et pas plus, il me semble. C'est New Trash, un groupe de punk. Donc le Dolmol, c'est 52 rue des Éperonniers. Si vous n'y avez jamais mis les pieds, eh bien faites-le. Du coup, on va s'écouter le groupe de ce soir. Donc il s'appelle New Trash, le morceau s'appelle Midnight Roses.

Et oui, c'était quoi ça? Ah oui, c'était Midnight Roses. Donc le New Trash, c'est le nom du groupe, et c'est au Dolmol, c'est ce soir, et c'est prix libre. Et on va maintenant au l'Excelsior, c'est un concert gratuit. On reste dans le rock, c'est le groupe Renegade, ça commence à 20h30. Donc l'Excelsior Stam Café, c'est à Jette, c'est 8 rue de l'église Saint-Pierre, sur pas loin de la gare, quoi. Ben vas-y, go Renegade.

Voilà, Renegade, c'est à Jette, donc au l'Excelsior, voilà le nom du bar. Où est-ce qu'on va maintenant? Alors maintenant, on va aller à l'Estaminet, c'est à Scarbec, l'Estaminet, de 17h, donc ça a commencé, et oui, jusqu'à 22h. C'est Fragments, c'est des ateliers de la musique par le gros collectif, c'est prix libre, c'est dans la cour de la Maison des Arts, 147 Chaussée d'Acte, avec Marie Bertrand, Béa, Le T et Victoria Bécan. Ensuite, on va au finissage on board avec des concerts. C'est à l'espace Van Owegen, rue de Russie 31, avec Sophia et son solo de guitare folk, At, Non Merci et DJ Léo. Et on va s'écouter un petit, les deux, on va s'écouter un petit Non Merci et un petit At. Attention, c'est parti, on y va, faut qu'on avance.

0: Voilà, 8 et non merci, accompagné aussi de Sophia et son solo de guitare folk. Donc c'est à l'espace Van Omwegen, 31 rue de Russie. C'est jusqu'à 3h du matin et c'est 10€ en cash uniquement. C'est le week-end jazz à Bruxelles et du coup, eh ben, forcément, au Soon Jazz Club, ce soir à partir de 20h, il y a Eggs et une jam, c'est 28 rue de la Tulipe et c'est gratos. Et maintenant, où est-ce qu'on va? Et maintenant, c'est la dernière annonce pour ce vendredi 22 mai. C'est de 17h à 1h du matin. C'est une levée de fonds pour le Liban. C'est prix libre à partir de 5€. C'est à la Cité des Associations, 153 rue Émile Ferron, avec Foussey Foussa, Atome d'Intifada et Prince JDG. Et on va s'écouter un petit Atome d'Intifada que j'ai trouvé pas mal du tout. C'est sur cette piste-là, Pierrot. Attention, on y va.
1: ADI.

tome d'Intifada qui sera à la Cité des Associations, 153 rue Émile Ferrand, pour une levée de fonds pour le Liban. Voilà, soirée de soutien à ce qui se passe au Liban. C'est pas marrant. C'est à partir de 17h et jusqu'à 1h du matin, c'est à partir de 5€. Et on en a fini avec le vendredi. Et maintenant, on commence le samedi. Alors, petit point météo à Scarbec. Eh ben, en fait, à part qu'il va faire 30 degrés l'après-midi et 17-18 la nuit. Donc, il y a vraiment rien à signaler. C'est pas la peine de prendre votre cas. Ouais. Donc, on est parti pour le samedi. Le samedi, on va au B21. C'est 21 rue de Belgrade à Forêt. C'est une soirée Orion de 23h à 6h du mat. C'est 10 balles. C'est de la hard groove, de la trance et de la bounce avec Sabi, Laurie Rose, Steve et Ataraxi. Aussi, on va toujours samedi de 17h à 4h du mat. C'est Latinographia, c'est un book release avec, il y aura aussi une projection de film, une teuf, c'est 5€, il y a du graffiti et du latino, c'est au Château Noir, 29 rue des Ulens à Molenbeek. Et une soirée illégale le samedi, comme d'hab, de 20h30 à 5h du mat, et c'est 18€, c'est pas possible. Donc 18€, c'est 300 rue Bollings, et c'est encore une disco Pigs Project. Mais est-ce qu'on va maintenant? Maintenant, on va à la cheminée. Cheminou! On va à la cheminée. C'est une soirée Crack and Infant Tree. Crack and Infant Tree avec Caius Williams, Florence Katz, Rory Salter et Regan Bowering. C'est 8, 10, 12€ à la cheminée à Forêt, tout au fond là-bas. Donc on va s'écouter un petit Florence Katz et suivi d'un petit Rory Salter. C'est très expé, vaguement noise, on va dire. Allez, c'est parti.

Voilà, Rory Salter. Et avant, c'était Florence Katz qui seront à la cheminée demain. Et maintenant, on va où? Et maintenant, on va ailleurs. On va au 57A. C'est 57 rue du Fort à Saint-Gilles. C'est Nicolas Jules. C'est à 21h demain. C'est un concert solo et c'est entrée libre. Écoutons ça.

Hello, ça va? Vous êtes toujours là? C'est Radio Campus, c'est l'agenda du week-end sur 92.1. Et on continue avec ce improvisé jingle. Donc ce qu'on vient d'écouter, c'était Nicolas Jules en concert solo, c'est entrée libre, c'est au 57 rue du Fort à Saint-Gilles à 21h. Ça a l'air bien cool en fait. Est-ce qu'on va maintenant toujours reconcert gratuit à l'Excelsior, donc à Jette, c'est à 21h, c'est demain, c'est The Chusels. The Chusels, c'est un groupe belgien du coin. Voilà, c'est gratuit. C'est 8 rue de l'église Saint-Pierre à Jette. Et maintenant, on va au magasin 4. Au magasin 4, samedi, à partir de 19h, c'est une soirée ska-punk avec Mad Caddies, The Happies, Scarbon 14 et Summer in Tibet. Et pour illustrer tout ça, on va s'écouter. J'avais prévu d'écouter plein de morceaux, mais on a trop pas le temps. Du coup, on va écouter juste un Scarbon 14. Alors attention, ben c'est dans Scarbon 14, il y a ska quand même. Hein.

J'en ai marre. Scarbone 14, qui donc est au magasin 4 demain soir. Et voilà, ben c'est bien, avec Matt Cadiz et The Happies et Summer in Tibet. Et alors, je voulais aussi parler de ce truc, va y avoir un festival, le Panache Festival, donc c'est demain et dimanche, de 14h à 22h, demain et dimanche, c'est de midi à 20h, avec plein de trucs, c'est à prix libre, c'est à l'Axozo, 6 rue des Visitandines, et c'est une soirée, c'est un festival un peu axé sur les gens plus que normaux. Du coup, on va entendre, petit focus sur ce festival, on va s'écouter Mi Cui Coca-Cola et Vin de Sprite. Bisous bisous Vin de Sprite, et vous allez, et c'est, si vous connaissez pas Vin de Sprite, c'est waouh. Wow. Là, c'est Trébuchant Chien qu'on va écouter en deuxième morceau et qui est avec la fanfare Autotest 90. Autotest 90 qui jouera du coup le dimanche dans le Panache Festival. C'est

vin de Sprite, le morceau s'appelle Le Trébuche sur un chien, et c'était avec la fanfare Autotest. Donc vin de Sprite, c'est le samedi, et la fanfare Autotest, c'est le dimanche. Et tout ça, c'est au Panache Festival, 6 rue des Visitandines, à Lac-Sozo. On n'a plus du tout le temps de rien du tout. Qu'est-ce que je veux vous dire? Samedi, au Soul Jazz Club, il y a Brima Dondon et The Melt Ting Band, c'est 10-12 balles. Qu'est-ce qu'il y a encore? Au Nashaz, samedi, à partir de 19h et jusqu'à late, c'est le Buridan Snare avec Kiyun, Serena, Ruby Ramadan, que j'écoutais, c'est pas mal, Luna Lias, Swamp Tracks, c'est 12 balles et en ligne et à la porte. Le Nashaz, c'est 3 rue Picard. Où est-ce qu'on va? Ça non, les trucs du dimanche. Donc le truc du dimanche le plus important, c'est le Panache Festival. Il y aura aussi un truc au Pianoctel à 16h, c'est un concert de Rebetiko, c'est libre du Rebetiko grec, c'est du blues grec. Il y aura aussi à l'église Saint-Rémy, A Day as Usual à partir de 18h, c'est 5€, cash only, avec Anaïs Prévost, Julia Coma, Emma Tricard et Stéphane Odrobinski, c'est Noise Expert. Hein. Il y aura à la Brasserie de la Mule, dimanche, de 14h à 18h, c'est du hardcore avec Swell, Heatwave, Necrobloom et Karasidem. Je vous aurais bien passé un Karasidem, mais on n'a pas le temps. On va se quitter sur le dernier truc dont je vais parler avant de clôturer. C'est à la cantine Zot à partir de 19h demain. C'est le concert de Marie et Flamme. Et La Rivière, c'est au chapeau, à la cantine Zot, 27 rue Renfort à Molenbeek. C'était DJ Tricot. Je vous souhaite un bon week-end bien chaud. Et on y va avec donc Marie et Flamme. C'est parti, on se quitte là-dessus. À bientôt. Bisous.

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c'est en français, mais avec des expressions. C'est le massacre du français. C'est maroliser le français, je ne sais pas dire. C'est de notre langage. Quand on s'en sortait plus, dans le français, on inventait des mots où on disait le mot, mais qui était massacré. Et comme on dit chez nous, « Davos France, mi Europe ». En France, c'est de meugle clash.

Et bonsoir Bruxelles, On the Road est de retour, comme tous les vendredis, sur Radio Campus. On entame ce Easy Friday Night avec une émission spéciale Blues Pair, l'un des plus anciens festivals de blues toujours actifs en Belgique. Il se déroule donc à Pair, dans la province du Limbourg, à une heure de Bruxelles à peu près. C'est l'occasion de visiter le nord est du pays, hein, c'est une région magnifique, le Limbourg. Et d'ailleurs, le lieu où se déroule le festival est tout aussi magnifique. Alors à l'instar des festivals de jazz, les festivals de blues deviennent perméables au genre musical qui les constitue. Pour des raisons évidentes de popularité, c'est une manière d'attirer de nouveaux publics en programmant de la pop ou du rock ou encore de l'électro. Mais dans le cas du Blues Pair, la programmation reste fortement axée sur le blues quand même. Alors on va commencer, donc demain samedi 23 mai, par exemple, il y aura Betty Smith, originaire de Brooklyn. Elle est connue pour son mélange de blues, soul, de rock, de gospel et de funk, avec une voix rugueuse à la Tina Turner. Elle s'est lancée professionnellement assez tard. Et donc voilà, on va passer un extrait de son album récent, Good Thing. Et le morceau s'intitule aussi Good Thing. Sorti en 2024, Betty Smith sera donc au Blues Pair samedi 23 mai. Demain, c'est parti.

blues originaire de Détroit. Elle a participé à des tournées aux côtés de Otis Redding et de James Brown. Rien que ça. En 2003, sa carrière a pris un nouvel élan. Extrait de l'album The Scene of the Crime.

Stone King sera à la Fiji Blues Pair ce samedi 23 demain. Guitariste, banjoiste, chanteur et auteur-compositeur australien. L'instrumentation de ses formations et de ses enregistrements reflète les inspirations stylistiques de son écriture. Cuivre et percussion à la manière de la Nouvelle-Orléans, percussion traditionnelle africaine et caribéenne, blues du début du XXe siècle, jazz, folk américain à la guitare et au banjo, ainsi que guitare électrique et chœur inspiré du gospel. C'est une musique qui semble provenir d'une salle de bal perdue quelque part sur un bateau fantôme. The Love Me or Die.

Lewis de Sœur et un Frère, tous multi-instrumentistes originaires de Londres, ont composé l'album Smokey in Heaven, dont vous entendez un extrait dans la petite vingtaine, durant le renouveau groove soul, folk et rock des années 2010 à Londres. Ils étaient accompagnés par leurs parents, je ne sais pas s'ils sont toujours sur scène, tous deux également musiciens. Will I Ever?

au festival Blues Pair qui aura lieu tout ce week-end à Pair, dans le Limbourg. C'est vraiment un endroit magique, hors du temps. C'est l'occasion de découvrir toutes ces musiques inspirées du blues. Là, c'est carrément du blues. Avec Sean McDonald, qui sera présent demain, samedi 23. Il fait partie de la jeune génération de guitaristes de blues américains, originaires d'Augusta, en Géorgie. Don't let the devil ride.

Somebody Was Watching Me. Patriarche est membre du célèbre groupe de gospel et de soul de Staple Singers qui avait joué Respect Yourself lors du discours de Martin Luther King, I Have a Dream, rappelez-vous. Avec évidemment Mavis Staples à la voix, donc un groupe à voix lead. Et donc Bob Staples, à la fin de sa vie, a réalisé un magnifique album qui s'intitule Don't Lose This.

Joan Shaw Taylor va monter sur scène demain au festival. Blues P, guitariste et chanteuse de blues originaire de Birmingham, je suppose en Angleterre. Voilà, il y a un renouveau du blues actuellement, du blues rock qui passe par les guitaristes féminines.

Joanne Shaw Taylor, donc bien originaire de Birmingham en Angleterre, évidemment, mais c'est parce que je pensais qu'il y avait aussi un Birmingham au sud des États-Unis. Et voilà, elle a été découverte par Dave Stewart du groupe Eurythmics alors qu'elle n'avait que 16 ans. Et donc aujourd'hui, le blues rock il est pris, la relève est faite par en partie par des femmes. Il y a beaucoup de musiciennes, de guitaristes et de chanteuses de blues actuellement.

dimanche au Festival Blues Playa, il y aura l'excellent Delvon Lamar Organ Trio. Voilà, groupe instrumental, Orgamond, guitare, batterie, inspiré par la musique soul instrumentale des années 60. Dans le genre Booker T and the MGs, qui en était le fer de lance. Inner City Blues de Marvin Gaye. Et ils seront donc Delvon Lamar avec son trio sera présent dimanche au Blues Pair. Ça va être magique.

voici l'authentique Booker T and the MGs. Voilà l'album Slim and Jenkins Joint. Non, c'est pas ça, c'est l'album Hip Hug Her. Et le morceau est également. Le morceau s'intitule Hip Hug Her. Sorti en

Et on revient au festival Blues Pair qui a commencé aujourd'hui et qui va continuer tout ce week-end. Et par exemple, le dimanche, il y aura le groupe de Butt Shakers qui vient de France, mais qui est guidé par la chanteuse américaine Ciara Thompson. Et leurs racines musicales sont profondément immergées dans la musique afro-américaine, avec une orientation clairement soul. Dimanche 24 mai, Pair dans Limbourg, extrait de leur dernier album, tout frais, Lesson in Love.

Ça va être chaud au Blues Pair ce dimanche, donc James Hunter 6. Il y aura aussi Lara Cox, multi-instrumentiste accompli, mais surtout guitariste hors pair. Comme je vous l'ai dit, il y a un renouveau du blues qui passe par les femmes guitaristes et qui viennent beaucoup d'Angleterre, donc comme elle. Elle a commencé à publier sur YouTube vers 2008. Des reprises enregistrées dans sa chambre, et puis elle a ouvert la voie à toute une génération de jeunes guitaristes. Elle fait partie en fait des rares artistes à être sortis de la bulle virtuelle pour imposer sa musique sur scène avec son propre groupe. Weezer, de l'album Above Water, elle sera présente le dimanche après-demain, 24 mai. Au Festival Blues Pair.

0: dimanche au Blues Pair, ce sera vraiment une affiche phénoménale. Puisqu'il y aura aussi The Robert Cray Band, tout simplement une légende du blues. Hein. Alors je vais vous passer un album, plutôt un extrait d'un album live sorti en 2015, I Shiver.
1: Thank you for your cooperation. 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

The Robert Cray Band. Autre légende du blues, Bobby Rush sera de la partie dimanche au Blues Pair. À ne pas manquer. 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

on arrive au terme de l'émission spéciale Blues Pair. Alors il y aura beaucoup d'autres groupes, comme par exemple Devon Allman Blues Summit, donc un des fils d'un des Allman Brothers, et ou bien encore dans un genre plus pop rock, le belge Tan et le groupe Portland. Voilà, donc Blues Pair, c'est à une heure de route de Bruxelles, si vous venez de Bruxelles. Et voilà, ça vaut vraiment le détour. Et je vais laisser la place, je vais céder la place à Oscourland. Et à la semaine prochaine, que le groove soit avec vous.

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4: 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À Nice, 600. 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
3: 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Léonard Michalon.

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0: voilà, c'est mes mouvements, faut que je retorte. Et Rafale aussi, de Bescar, qui représentera. Est-ce que tu peux mettre donner l'adresse au François? Donc, parc du. Vas-y, dis-le.
1: Bruce Ellenberg, voilà. 1070 en direct.
0: Voilà,
1: donc c'est demain. Smimouz au platine avec Mafok Records, Big Mod, Steven Poit, je sais pas qui c'est, Open Mic, MC Neve et MC Rafale.
0: Voilà, représente. Voilà. Donc si vous avez rien à faire demain, c'est, je crois que ça commence à 14h ou 16h et c'est jusque 23h, donc voilà. Ça se passe demain, et il fera beau demain, donc. Let's go. On va terminer avec un Temptation. Juste à l'instant, Lakeside. Un des meilleurs morceaux, je trouve, de Lakeside. L'album Untouchable. Et on termine avec Temptation. Pour tous les MC, surtout les beatmakers. Écoutez bien le début, il est pour vous. Beatmaker, beatmakers. Check this motherfucker out. Shout out à Julien. French. Parce qu'on n'est pas dans la place, on attend. Et shout out à toutes celles et ceux qui nous écoutent, on se retrouve la semaine prochaine, bien sûr. 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

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Prends, Seigneur. 20 mètres de long. 4 de large. Prends, Seigneur, 1933. Viens au bord. 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